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0: Les mots et les musiques qu'on aime, c'était Could You Be Love, Bob Marley.
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0: applaudir déjà. Dernière étape de cette longue semaine. Quel plaisir, le temps de vous remercier, vous tous, d'être venus voir tous ces artistes tout au long de cette semaine. Ça a été un réel plaisir de présenter, bien évidemment, ce festival tout au long de la semaine. Ça a été beau, ça a été extraordinaire, on a eu des beaux spectacles.
1: Écoutez, on va enchaîner évidemment. Je voudrais rappeler que nous sommes partis dans 8 communes tout au long de ces 10 jours de festival avec 32 artistes, 23 représentations, un stage enfant. Et puis évidemment, je voudrais quand même saluer aujourd'hui et féliciter surtout tous les artistes en découverte que nous avons eus sur ces soirées du jeudi et du vendredi qui nous ont vraiment offert de la grande qualité. Un immense bravo à Adèle Barber, Thomas de Fouchécourt, Victor Guesquière, Jeanne Lima, Paul Scarfuglio, Alex et Sophie, Stéphanie Machin, Hugo Pêcheur. On peut les applaudir.
2: Angèle, qu'est-ce que ça préférait Angèle, Angèle, je les pelicates. Excusez-moi, je me suis laissé emporter. Pourquoi voyez les grands concurrents dans la campagne ?
0: Le résultat,
3: le prix du public est attribué à Hugo Pêcheur. Hugo,
4: Hugo, micro. X-Royo.
5: Ouais, merci beaucoup, merci à vous public d'avoir voté pour moi. Merci à tout le monde pour l'accueil, c'était génial, on a été accueillis comme des rois. Donc merci, on peut faire un maximum de bruit pour toute l'équipe qui s'occupe de nous. De bruit pour tous les autres artistes parce qu'ils étaient super. Merci à vous, j'espère venir très vite. Merci beaucoup, merci beaucoup.
6: Nous avons décidé de décerner le prix du jury à celui qui imite l'autruche à la perfection, Hugo Pêcheur.
0: Hugo, peut-être un petit message à nouveau.
5: Merci beaucoup au jury, merci infiniment pour ce prix, ça me fait super plaisir, notamment que c'est mon dernier festival en tant que jeune talent, et j'étais très content de terminer ici à Tournon. Quand on voit tous les artistes de talent qui sont passés avant nous, ça donne envie de poursuivre les pas de tous ces gens talentueux. Donc merci infiniment encore au jury, à tout le monde, et je suis très très honoré, je suis touché. Merci beaucoup messieurs, merci.
7: On est à la dernière soirée du Festival National des Humoristes et c'est la soirée remise des prix des bouffons puisque tout au long des directs que vous nous avez écoutés sur Déclic Radio, on a pu écouter les soirées découvertes avec les 8 humoristes qui étaient là pour se présenter, montrer leur humour. Et ce soir, il y a 2 prix qui ont été remis à un seul humoriste, preuve que son humour passe dans toutes les générations, que ce soit le public ou le jury. On est en compagnie de...
8: Nous sommes en compagnie de Hugo Pêcheur.
9: Bonsoir.
7: Hugo, comment tu ressens du coup cette dernière saison, cette dernière période estivale avec 2 prix, un prix du public et un prix du jury ?
9: Je suis très très très très content, touché, honoré. Comme j'ai pu le dire sur scène, ça me touche parce que pour moi le plus beau prix c'est le prix du public. Parce que je joue pas pour le jury, je joue pour les gens qui ont payé leur place. Et de savoir que les gens ont voté pour moi, ça me touche. J'espère les revoir plus tard, prochainement, pour le spectacle en entier. Et c'est une reconnaissance parce qu'on travaille toute l'année dans l'ombre. On écrit des blagues sur un carnet, dans notre chambre, devant personne, devant le miroir. On teste, on les mimique devant le miroir. Et quand on a la chance de jouer dans une salle aussi superbe avec... 300 à 400 personnes qui nous écoutent et qui rient et qui nous applaudissent, franchement, on comprend les sacrifices, on comprend tous les moments passés dans l'ombre pour avoir cet instant de lumière et ça fait plaisir.
7: Alors du coup, juste petit clin d'œil parce que quand on a fait ton interview, tu nous as fait un clin d'œil en rigolant, en disant je m'appelle Hugo Pêcheur, je suis la ligne. Et là du coup, je veux rajouter du coup une continuité dans cette ligne puisque du coup, le prix du public, c'est un prix bleu. Donc là, on est vraiment dans le cœur de ce que tu as envie de faire, c'est-à-dire d'être au milieu du public et d'en rigoler avec eux. Ouais. En tout cas, eux, ils ont mordu. Ils ont été carrément mordus de toi.
9: Faudra leur poser la question à eux, mais je suis très content. J'ai eu la chance de discuter un peu avec les gens à la sortie du spectacle. Ils étaient tous très sympas, c'était très chaleureux. Donc voilà, les Ardéchois et les Drômois sont plus sympas que les Gardois, des fois, j'ai l'impression, hein, parce que je suis Gardois, mais... Chez nous, on est plus réservé. Là, j'ai eu beaucoup de messages d'amour. Ça m'a fait super plaisir.
7: Oui, parce qu'en trois mots, juste pour nos auditeurs qui n'ont pas eu l'occasion de venir te découvrir ici pendant le festival de Tournon, ils peuvent te regarder sur TikTok, sur les réseaux sociaux. Mais en trois mots, du coup, ben voilà, ton spectacle, ton univers, ce serait quoi ?
9: J'ai pas envie de me comparer à un artiste en particulier. Par contre, je dirais que mon spectacle, il parle de... Il répond à une question. Comment réussir à dire « je t'aime » aujourd'hui ? Comment ça se fait que j'arrive pas à dire « je t'aime » à mon père, alors que je suis capable de le dire à une fille dès le premier soir ? Comment ça se fait qu'aujourd'hui, en famille, c'est dur de dire à ses parents, à ses enfants, à ses grands-parents, si on a encore la chance de les avoir, de leur dire à quel point on les aime, alors qu'en soirée, avec deux bières à la main, une fille qu'on connaît depuis 10 minutes, on arrive à la complimenter surtout, à lui dire des choses hyper profondes, alors qu'avec les gens qui nous connaissent le plus, on n'y arrive pas.
10: Et je me disais donc, est-ce que tu penses que ça veut dire quelque chose sur notre société d'aujourd'hui, le fait que tout le monde est accroché à ton humour, à tes valeurs, est-ce que tu racontes ce que tu viens de dire ?
9: Je pense que quand tu choisis un sujet qui parle autant à toutes les générations, parce que l'amour, ça parle à quelqu'un de 8 à 98 ans. Moi, j'ai eu fait des sketchs qui étaient très axés, soit pour les gens du Sud ou pour les gens de ma génération. Mais là, en fait, avec ce spectacle, j'ai vraiment voulu que les gens puissent venir avec leurs enfants, leurs petits-enfants, leurs grands-parents, leurs parents, et que moi, quand je parle de mon père, j'ai envie que les mecs et les filles de ma génération se voient dans leur relation avec leurs parents, et j'ai envie qu'un mec de 50 ou de 60 ans puisse se reconnaître dans sa relation qu'il peut avoir avec ses enfants. Et c'est arriver à réussir à avoir ce positionnement-là qui fait que tout le monde, de tout âge, de toute religion, de tout bord politique, parce que je ne parle pas de religion, je ne parle pas de politique, que toutes ces personnes-là puissent se reconnaître dans mon sujet et qu'il n'y ait pas de personnes qui soient mises sur le côté pendant une heure.
7: Alors du coup, on va rester sur un dernier mot peut-être pour le message au public, pour ce passage au festival, pour ce passage... on a juste envie de te dire je t'aime, je crois.
9: Moi j'ai envie de vous dire que je vous aime aussi.
10: Et tu viens de me dire, oui, tu m'invites pour les Magnum, pourquoi pas. Pourquoi pas en emmener une au Mexique ?
9: Alors au Mexique, je crois qu'il y aura des frais de douane, mais ce serait dommage. Puis ils sauront pas là-bas, ils mélangent le vin rouge avec du coca. Donc, ce serait
7: sacrilège.
9: Un sacrilège de mélanger du Saint-Joseph avec un coca light, quoi.
10: Mais en parlant de cette histoire de... Parce que pour ceux qui ont écouté le sketch, il y a une histoire assez louche de contrat mal lu et d'une photo qui se retrouve sur un PQ. Est-ce que tu as un exemplaire ?
9: Alors, je suis égérie pour du papier toilette au Mexique, c'est vraiment ça l'histoire et c'est véridique. Mais quand l'histoire m'est arrivée, c'était en 2022-2023, et les marques font des campagnes de pub pour 6 mois, 1 an maximum. Donc là, ça n'existe plus et j'ai pas eu la chance d'aller au Mexique à cette période-là. Donc je n'ai pas l'extrait, j'ai une photo quelque part que je ne vous dévoilerai pas parce que j'ai envie d'avoir une longue carrière. Mais voilà, mais c'est vrai que voilà, si jamais les gens veulent voir la photo, ils peuvent m'envoyer un message sur Instagram, je leur enverrai avec plaisir.
10: Et en parlant de longue carrière, quelles sont tes prochaines dates ? Bah, t'as dit là, c'était le dernier festival en jeune talent.
9: Dernier festival en jeune talent, mais dans le coin, par exemple, je serai le 13 et le 14 novembre à Bourg-les-Valence, à l'Appart Café. On n'a pas encore calé la date, mais je vais jouer du côté de Vienne, je vais rejouer à Lyon. Je vais sûrement revenir du côté de chez moi, vers Bagnols-sur-Cèze aussi. Il y a peut-être une date à Valence aussi qui devrait se caler. Et voilà, de toute façon, toutes les informations sont retrouvées sur Internet ou sur mes réseaux sociaux, au nom de Hugo Pêcheur. Et vous pouvez tout découvrir en temps et en heure.
10: Super. Tu as un nouveau spectacle en écriture ou c'est...
9: Je connais déjà le deuxième spectacle. Il n'est pas écrit, tout est dans ma tête. Mais le prochain spectacle est déjà là.
7: Il n'y a plus qu'à alors ?
9: Il n'y a plus qu'à.
7: C'était un plaisir, un honneur de t'avoir avec nous,
9: plaisir
7: Hugo.
9: Partagé.
7: On te souhaite plein de bonnes choses.
9: Merci beaucoup.
7: Et à bientôt à Tournon.
9: Merci beaucoup, c'est très gentil.
6: Pour le Grand Prix du jury 2026, nous avons décidé de l'attribuer à celui qui nous a presque donné envie de nous réinscrire au catéchisme, Thomas de Fouchetour.
11: Le bouffon. Voilà. Merci la bouteille, j'ai pas oublié. Voilà, on est là. Merci. Merci beaucoup, c'est adorable. Merci à toute l'équipe. Merci de mettre en avant notre travail sur des belles salles comme celle-ci. Et je pense que je parle au nom de tous mes camarades pour dire que vraiment on a été trop bien accueillis. Donc ça fait plaisir. Donc voilà, vive le catéchisme. Et, voilà, foncez-y, foncez-y. Merci beaucoup.
3: Merci.
7: Alors, on est toujours sur des Clics Radio, Festival National des Humoristes, et on est avec la personne qui a reçu le grand prix du jury, gros coup de cœur du jury. On est avec Thomas. Je vais te redonner, te présenter toi, puisque je ne veux pas écorcher ton nom de famille.
12: Non, t'inquiète. C'est Thomas de Fouchécourt. Voilà, ça c'est le nom d'usage, hein, sinon c'est beaucoup plus long, on va faire court. Et non, voilà, très ravi d'avoir reçu ce grand prix, c'est génial. On est bien là, on est bien accueillis ici, donc ça fait plaisir.
7: Parce que là, du coup, tu es venu à l'occasion des soirées découvertes, donc tu étais avec 8 autres humoristes. C'était une compétition, mais c'était aussi surtout une rencontre avec d'autres humoristes où vous montrez que des extraits, qu'une petite demi-heure de vos extraits de spectacle pour montrer vos univers à chacun. Et en 3 mois, nos auditeurs qui n'ont pas eu l'occasion de venir te voir, ce serait quoi ton univers pour leur présenter pour qu'ils puissent venir te voir en disant « Ah bah s'il a eu un prix, c'est peut-être pas mal, alors j'ai envie de venir ».
12: C'est peut-être pas mal, ouais, non, moi mon univers, moi c'est plus entre le stand-up et le théâtre. Il y a une dimension aussi... théâtrale dans laquelle voilà peut-être que je débute avec une adresse un peu stand-up puis petit à petit que je vais lâcher donc voilà sur le format en tout cas il y a ça et puis après dans le fond dans le texte c'est vraiment sur mon enfance et sur une éducation très très traditionnelle très calme voilà je parle de ce calme et dans lequel je petit à petit j'ai lâché petit à petit dans lequel je me suis éloigné voilà.
7: Et sur lequel, du coup, aujourd'hui, tu rebondis de manière beaucoup plus humoristique, ouais. en sortant de ces clichés, en sortant aussi d'une certaine... Je pense que c'est ça aussi qui a plu aux membres du jury et puis à tout le monde, puisque tu as participé au Festival Off, qui a lieu au février, pour justement un petit peu commencer déjà à voir susciter les énergies des jeunes humoristes de l'année. C'est ce qui se passe ici au Festival de Tournon. On fait déjà le off et puis on présélectionne. Toi, tu as été présélectionné à cette occasion et du coup, tu es arrivé comme ça cet été dans le IN. Et grâce à ça, nouveau tremplin puisque tu gagnes.
12: C'est fou.
7: Grosse découverte.
12: C'est fou, ça ne s'arrête pas. non, c'est trop bien, mais c'est trop cool les tremplins comme ça. En effet, en février, donc là, on a fait un passage de 20 minutes, je crois. Et là, on faisait tous 30, et c'est trop bien pour nous en tant qu'artistes émergents d'avoir des scènes comme ça avec autant de monde. Il y a aussi beaucoup de pros qui sont invités, et pour nous, on a des temps de rencontre aussi avec ces pros-là. En fait, en venant ici, on est déjà gagnant de tout ça parce qu'on a tous le même temps de passage. De toute façon, on fait tous 30 minutes, on monte tous notre univers. Là, ce qui était trop bien, c'est qu'on avait tous des univers très différents, donc chacun a pu montrer vraiment sa patte. Derrière,
7: ça faisait une représentation de la société, c'était ouais. Juste un état des lieux, mais chacun, vous aviez. Un angle d'attaque qui va donner un humour un peu différent, quelque chose qui peut être cynique, quelque chose qui peut être féministe, quelque chose qui peut être plus connoté par rapport à, comme toi, plutôt un espace plus traditionnel, plus religieux, qui finalement va s'extrapoler dans une société contemporaine où tout se mélange. Et finalement, le principal, c'est qu'on rigole, puisque le Festival National des Humoristes, avant tout, c'est qu'on retrouve la joie du spectacle vivant, la joie d'être vivant les uns avec les autres. C'est cool de se regarder sur TikTok, c'est cool de se regarder sur Instagram, mais rien de mieux que le spectacle vivant, d'entendre les rires en direct et de voir les réactions du comédien, de l'humoriste, dans sa manière de mettre en scène ses mots sur scène. Donc pour nous, c'est super important aussi que tu nous dises ton ressenti sur scène par rapport à cette expérience.
12: Trop beau ressenti, belle salle, plus de 300 personnes, près de 400 personnes je crois. Et en plus, juste génial, nous on était sur 2 soirées d'affilée, soirée découverte. Donc on n'est pas des personnes très visibles, très connues. Et c'était complet les 2 soirs. Et juste le fait, en fait, on était trop touchés de voir ces salles pleines et que les gens étaient curieux aussi. Ça montre, ils ont envie de découvrir d'autres choses. Et on a senti vraiment, on était trop bien accueillis. Et dès le début, les gens nous ont mis à l'aise. Et ça aussi, ça fait plaisir de voir qu'il y a des gens qui sont encore à la recherche de ça. En effet, quelque chose de physique, d'être là dans la salle. Donc ça fait plaisir.
10: C'est ce qu'on disait tout à l'heure, chacun sa touche, chacun sa touche d'humour, chacun ses thèmes abordés. Pourquoi tu penses que spécialement en ces moments-là, en fonction du thème abordé, tu as été choisi parmi toutes les autres diversités qu'il y avait proposées?
12: C'est difficile à dire, c'est comme par exemple on fait un comedy club ou une soirée, on est plusieurs et c'est aussi le principe, je pense, il y a plusieurs univers et ça va résonner différemment chez chacun. Il y en a d'un coup, on ne sait pas pourquoi, j'ai plus adhéré à tel univers, tel passage. Il se trouve que là, ce soir-là, il y a des personnes qui se sont retrouvées là-dedans et chez qui ça a plus résonné peut-être que d'autres à certains endroits.
7: Et c'est aussi parce que c'est une originalité. Je pense que ton angle d'attaque, de parler de ton histoire, pour le moment, on n'a jamais eu d'humoriste en fait, qui s'est attaqué à ces sujets-là de cette manière-là. Okay. Et donc, du coup, c'était aussi ton angle d'attaque de parler de ça. Et puis, la manière dont tu le fais, puisque du coup, tu as vraiment, et ça, on le ressent sur ton spectacle, une part de comédien. Et cette part de comédie, elle s'incarne sur scène. C'est pour ça que je parlais de spectacle vivant aussi, partout, ouais. Particulièrement avec toi, parce qu'en fait, on ressent cette incarnation de comédien avec cette touche d'humour dans l'écriture et dans la volonté de faire passer la joie, de transcender des moments qui peuvent être un peu douloureux ou un peu délicats dans ton enfance ou dans le milieu dans lequel tu as vécu, et finalement aujourd'hui de l'incarner différemment et se dire finalement en fait juste c'est ma vie quoi.
12: Absolument. Ouais, d'en rire, de poser un regard dessus, de le partager. Et ce que j'aime bien aussi comme retour, c'est des personnes qui n'ont pas du tout forcément grandi dans ces milieux-là. Oui, c'est aussi la force d'un seul en scène sur certains textes. Les gens, ça va quand même, ils vont quand même réussir à se voir à travers une histoire ou des aventures qu'on va raconter. Je parle beaucoup de la relation avec mes parents ou autre. Et en fait, il y a des choses. En fait, on se retrouve là-dedans. Et c'est aussi ça aussi notre métier aussi, je pense, c'est de, même si on parle de quelque chose de très personnel, très précis, qui nous arrivait à nous, de parvenir à le rendre accessible pour tous. Et c'est là, quand on arrive à toucher ça, c'est juste génial.
7: Donc du coup, ce soir, c'est ton soir. Tu as reçu le bouffon du Festival National des Humoristes à Tournon-sur-Rhône. On te souhaite une magnifique carrière. Est-ce que tu as de l'actualité à nous faire passer pour que du coup les auditeurs regardent un petit peu plus dans le détail?
12: Je vais reprendre, je pense, à Paris, là, de plus des exceptionnels, un peu une fois par mois dans certains théâtres. Je mets tout sur mon Instagram. Si vous voulez voir l'actualité, c'est Thomas Defouche sur Instagram. Defouch, je partage. Et je mets toute mon actu là-dessus. Donc vous les retrouvez, c'est là-dessus.
7: Eh bien, belle et longue carrière à toi en tout cas.
12: Ben, merci beaucoup.
7: Je t'en prie, à bientôt.
12: À bientôt. 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
1: 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Alors, on va tout de suite démarrer par quelque chose. C'est une première. Une première en dehors des fameux bouffons, justement. Des jeunes bénévoles, cette année, ont participé aux deux soirées découvertes et pour attribuer leur coup de cœur. Pour cela, pour venir décerner ce coup de cœur, j'appelle sur scène Christian Ferroussier, vice-président du conseil départemental de l'Ardèche. Mesdames et messieurs, Christian Ferroussier.
13: Et le jury Jacques qui est là d'ailleurs. Hein.
1: Oui, oui, ils sont
13: on
1: là.
13: On applaudit. Regardez la nouvelle. C'est eux qui remplaceront les vieux très bientôt.
1: Christian, le coup de cœur
14: est attribué à Victor Guesquière.
13: Le prix, les félicitations de monsieur le directeur Laurent Cesset. Un petit message rapide.
14: Merci. Merci beaucoup, super festival, plein de belles rencontres. Merci à l'organisation, merci de m'avoir invité. Merci à vous, public, vous étiez vraiment, vraiment géniaux. Qu'est-ce de plus à l'année prochaine. Merci à tous. Heureux que la jeunesse ait voté pour moi. La relève, hein, tu disais.
13: Oui.
14: Donc, à l'année prochaine.
7: On est toujours sur des clics radio à l'occasion du Festival National des Humoristes pour cette année, cette 37e édition. Et là, on est avec la personne qui vient de recevoir le prix. Mais attention, pas n'importe quel prix parce que c'est une première édition cette année. C'est les prix des jeunes du public. Et ce prix, il a été reçu par Victor. Salut Victor.
15: Salut. Merci de m'accueillir. Je suis vraiment ravi d'avoir gagné ce prix parce que c'est un peu surprenant pour moi, étant donné que d'habitude, je plais plus aux gens plus âgés. Et même les 20, 25, 30 ans, c'est pas totalement la tranche du public que j'arrive à accrocher. Mais du coup, très surprenant et d'autant plus kiffant. Voilà.
10: Et oui, c'est la première édition de ce prix, c'est-à-dire que c'est un prix décerné par des jeunes bénévoles du festival, donc qui ont aidé à monter, qui ont aidé à la technique, qui ont aidé en animation. Et pourquoi tu penses que spécialement, tu l'as dit, normalement c'est pas les jeunes, mais pourquoi spécialement les jeunes t'ont aimé, tu penses? Est-ce qu'il y a un thème que tu as pu aborder? Est-ce que tu
15: penses que c'est le slam à la fin qui a dû leur plaire, je pense. parce que les propos de mon spectacle et tout, bah oui, enfin d'expérience, je sais que c'est pas totalement la came des jeunes, donc peut-être le slam un peu engagé à la fin où ça leur fait penser à un rappeur qu'ils aiment bien peut-être. Et...
7: Justement, en parlant des thèmes, pour tous nos auditeurs et les spectateurs qui n'ont pas pu venir, mais parce que toutes les soirées, des soirées découvertes étaient pleines, complètes, et donc du coup, si on a envie de te découvrir un peu plus, tes thèmes de prédilection, j'ai envie de dire, ça c'est lesquels?
15: Mon spectacle actuellement s'appelle À découvert, mais je passe au deuxième spectacle à partir de septembre, qui va s'appeler Diamant brut. Diamant brut, pourquoi? Parce qu'un diamant, c'est précieux, on a tous envie d'en posséder un, voilà, ça brille.
7: C'est la plus belle des pierres.
15: Voilà. Et brut, pourquoi? Parce que je suis absolument pas un humoriste lisse. Je suis plutôt rentre-dedans et je cherche pas à plaire à tout prix.
7: C'est certainement ça que les jeunes ont vu en toi, parce que c'est la même chose, c'est-à-dire que quand on est jeune et qu'on a juste envie de rentrer dans la vie, on a ce côté très brut, très vif, et ils se sont reconnus en toi certainement. Voilà, ta manière d'aborder les choses.
15: On sent que je boue intérieurement. Donc le deuxième spectacle, le fil conducteur, ça va être les rapports humains, le rapport à la technologie, les rapports sociaux de manière générale, le rapport à l'argent, enfin beaucoup de rapports. Voilà, c'est un peu ça. C'est encore en construction, donc je ne peux pas en dire plus. Je commence à partir de octobre, il me semble que c'est le 6, la date 6 octobre au Théâtre La Boussole à Paris.
7: Et on espère pour toi, parce que c'est l'occasion du Festival National des Humoristes de rencontrer aussi plein de programmateurs, parce que c'est un festival pour le public, pour les jeunes humoristes et pour ceux qui sont plus connus, mais c'est aussi dans les temps off, des temps aussi de rencontres avec des programmateurs, et on vous souhaite ça, parce que c'est l'occasion de faire des tremplins d'émergence, nous on appelle ça comme ça dans le secteur culturel, et que ces tremplins d'émergence permettent vraiment par la suite de vous impulser pleinement dans le secteur et de vous épanouir, d'être pleinement l'humoriste que tu as envie de déployer tes ailes et de montrer à tout le monde. Donc on espère que bientôt tu seras aussi sur nos territoires pour qu'on puisse te redécouvrir.
15: J'ai hâte que ce soit le cas, vraiment.
7: Juste un petit mot par rapport à la remise des prix de ce soir, puisque tu étais le premier prix, c'est-à-dire que la soirée a commencé juste avec une petite mise en bouche et puis après tout de suite on est arrivé sur la remise des prix et pour. Et puis c'est directement arrivé à toi, comment tu l'as vécu? Tu t'es à peine assis que du coup t'as entendu ton nom, t'as dit qu'est-ce qui se passe?
15: J'étais occupé de filmer pour faire une petite story. Évidemment je connaissais pas les résultats, donc bah surpris et agréablement surpris. Et tout s'est très vite enchaîné. Hein. Je suis pour être très honnête, parce que je suis quelqu'un de vrai, je dis tout ce que je pense, pour être très honnête, ils auraient pu me fabriquer un vrai prix. Parce que là, le Magnum qui est mon prix, bah, je vais rentrer sans. Donc j'aurai un souvenir, mais que dans ma tête. Je peux rien mettre sur l'étagère, quoi. C'est une bouteille vide, à la limite. C'est vrai.
7: C'est vrai que on le dira à Laurent Saucet, le directeur du festival, c'est une première cette année, donc du coup vraiment une manière...
15: On le retient le premier.
7: Exactement. Et peut-être qu'on aura l'occasion de te faire revenir pour te le remettre une fois que le prix sera réellement créé, parce que là c'était un test, entre guillemets, non pas un test par rapport à toi, mais par rapport au fait d'impliquer les bénévoles, d'impliquer les jeunes et de leur proposer qu'eux-mêmes puissent donner leur avis, parce que c'est ça aussi, c'est que chacun puisse donner son avis. Et au Festival de Tournon, que ce soit la remise des prix du public ou la remise là cette année en petit clin d'œil du jeune public.
15: Mais c'est bien d'investir tout le monde, c'est très très bien. Ouais.
7: Et du coup ça permet de se dire, je viens et je donne ma voix et j'ai la possibilité de voter. Donc clin d'œil par rapport à cette année aussi, il faut aller voter autant dans les festivals que dans les urnes.
15: Exactement, et vous allez avoir de quoi faire. Je suis belge donc je me détache totalement de vos problèmes là tout de suite. J'en parle sur scène mais aux urnes vous n'allez pas me croiser.
7: En tout cas on te souhaite une super longue route. Pour te suivre, est-ce que tu peux juste nous donner ton Insta?
15: Alors c'est c'est Victor Gesquière et sur Instagram c'est Victor Ges, G-H-E-S, Victor Ges, G-H-E-S.
7: Voilà, comme ça vous découvrirez son humour, son univers et ses prochaines dates.
15: Merci.
7: À bientôt sur Déclic.
15: À bientôt.
16: Mesdames et messieurs, avec Christian, on vous dit à très bientôt. En 2027.
17: Christian, c'était comment cette semaine?
18: Impeccable.
17: Bravo. Alors, on va encore applaudir très très fort toute l'équipe technique qui nous a accompagnés. En tous les cas, ça a été un réel plaisir de vous accompagner tout au long de la semaine. Je vous remercie de votre accueil chaleureux et on vous donne rendez-vous pour le Festival National des Humoristes en 2027. bonne fin de soirée et profitez bien. Merci beaucoup.

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0: Depuis des centaines de millions d'années, les plantes mettent en place de savants stratagèmes pour permettre à leur progéniture de s'émanciper et de se disperser. Au fil des générations, elles ont perfectionné leur design, optimisé le rapport entre forme et fonction, et donné naissance à une prodigieuse diversité de graines et de fruits. Encapsulées dans une baie charnue, une gousse, une coque, ou dotées d'ingénieuses excroissances, les graines saisissent les opportunités, associant parfois plusieurs tactiques pour prolonger leur formidable épopée. Observez toute cette inventivité. Les graines sont une source d'émerveillement illimité.
1: Bonjour, bienvenue dans votre magazine Parole, un magazine consacré aujourd'hui au livre de Cruciforme, L'Odyssée des graines, paru aux éditions Gallimard. Nous avons rencontré Cruciforme lors de son passage à Grenoble au festival du printemps du livre et nous lui avons demandé quelle avait été la genèse de ce livre, L'Odyssée des graines.
2: Alors c'est un projet qui est né il y a plus de 4 ans, voilà, un projet assez long à mûrir et à travailler, qui s'est vraiment, sédimenté durant le confinement, où j'ai eu la possibilité vraiment de m'isoler dans une petite maison en pleine nature, et qui m'a permis de me reconnecter véritablement avec la terre, en fait, de m'enraciner à nouveau en cultivant le jardin justement, en revenant aux sources et en revenant sur cette terre de mon enfance. De là est réapparu vraiment l'intérêt pour le monde végétal et notamment simplement en observant des graines de coquelicot qui avaient germé tout seul sur des parcelles de pommes de terre et d'observer cette microscopique graine, à quel point elle était façonnée, sculptée, martelée et puis elle avait une couleur bleutée assez singulière. De là, je l'ai vraiment observée et analysée presque comme un bijou ou un objet de design en me questionnant vraiment sur la raison de cette esthétique-là, de cette forme. Et de là est né vraiment ce projet de livre où je me questionne et je témoigne en fait des procédés de dispersion des graines à travers le monde.
1: Une envie de retrouver la terre de votre enfance, les Cévennes.
2: Oui.
1: Vous avez refait du jardin et en même temps, c'est une observation de jardin en friche. Donc, ce n'est pas l'observation de la plante cultivée, mais c'est vraiment de l'observation des plantes sauvages.
2: Quand je vivais en ville, j'avais la chance d'avoir aussi un jardin partagé, en tout cas un jardin qui était lui-même un jardin très difficile à cultiver parce que c'était de la terre qui avait été, de la terre agricole qui avait été rapportée, qui était quasiment stérile, dont il fallait pas attendre grand-chose. Et la première expérience que je trouvais très formatrice, qui bouleversait un peu ce que je connaissais déjà du jardinage, c'est que les graines, elles peuvent faire leur vie et s'imposer, disparaître, apparaître. Chaque plante a son cycle et que l'homme n'a pas forcément contrôle sur tout ça. Je trouvais l'expérience de ce jardin partagé où on travaillait les plantes, plutôt on était à la disposition des plantes, plus qu'on ne les dressait pour produire, être productive. Je trouve cette expérience très stimulante, très poétique. C'est vraiment des graines qui, dans leur diversité, sont là, existent et s'imposent à nous. Je trouvais ça très beau comme sujet à observer.
1: Vous auriez pu observer la fleur ou le végétal dans son entier. Vous avez fait un zoom sur les graines. Et vous avez augmenté l'originalité en disant c'est pas la graine en tant que telle qui m'intéresse, mais c'est comment elle se disperse, comment elle va vivre ailleurs.
2: Parce que on se rend compte qu'il rentre vraiment dans le procédé de dispersion. Ce n'est pas tout le temps uniquement la graine seule et isolée, mais parfois certains éléments d'excroissance, des crochets, des ailettes, des plumées. On a tout un vocabulaire de la nature qui est fascinant et qui en réalité constitue le fruit. Donc c'est pas toujours uniquement la graine qui se disperse, mais un ensemble structurel qui encapsule la graine. Donc c'est ça qui entre en jeu et qui va permettre à cette petite descendance d'aller se semer sur de nouveaux territoires. Donc il y a vraiment une histoire de conquête, de voyage, de tempérament et de collaboration, je dirais. De collaboration, que ce soit avec les éléments, comme le vent, comme l'eau, ou que ce soit avec les animaux, ça peut être les fourmis, les oiseaux, les mammifères, et les hommes aussi, bien sûr.
1: Une histoire de collaboration, mais aussi une histoire d'intelligence. Ouais. Vous parlez d'intelligence végétale, ouais. Parce qu'il faut que chaque graine imagine et crée comment elle va se structurer pour pouvoir voyager.
2: Bah, c'est un procédé qui s'est perfectionné pour chaque graine pendant des millions d'années. C'est la question de l'évolution. Donc, même si elles n'ont pas une conscience intrinsèque, c'est tout l'art aussi de l'écriture et de la littérature, c'est d'y amener vraiment des personnalités. Mais malgré tout, ce qui fait vraiment science et vérité, c'est un processus d'évolution progressive, lente, et qui fait que celles qui étaient moins performantes se sont éteintes, ou en tout cas ont évolué, ont changé de forme pour justement progressivement avoir les meilleures performances, ou en tout cas saisir le mieux possible les éléments. Et il y en a certaines qui encore aujourd'hui malheureusement ont un chemin un peu vacillant, ou en tout cas qui les mettent un peu en danger parce qu'elles n'ont pas perfectionné véritablement leur dispositif.
1: Processus de dispersion, c'est un axe qui vous a attiré, intéressé. L'autre axe, c'est celui de la structure de la graine, parce que là aussi, on a une multitude de découvertes au niveau de chaque graine.
2: Oui, je viens des arts appliqués, signifie que j'ai reçu une formation de design graphique, et où on analyse un peu les objets et leur ergonomie, le rapport entre la forme et la fonction. Et c'est vrai que j'ai abordé ces objets-là avec un regard analytique sur ce perfectionnement de leur design, de leur silhouette et de leur structure pour arriver à cette fin de dispersion en saisissant tel élément. Donc il y a un vrai amour pour la silhouette, la forme, la structure, la dimension, on va dire presque technique. Et en même temps, voilà, c'est faire dialoguer science et art, cette volonté de trouver une autre façon de vulgariser, ou en tout cas de transmettre ces savoirs scientifiques par le biais d'une écriture plus poétique, très littéraire, qui en appelle beaucoup plus à l'imaginaire, tout en dialoguant vraiment avec la science. Voilà.
1: Est-ce que c'est l'origine de votre formation qui a fait que vous avez choisi cette forme de dessin ? On connaît beaucoup de livres de botanique où on peut voir soit des photos, soit des aquarelles, soit différentes autres formes. Là, on a l'impression que c'est schématisé, structuré, presque fait à l'ordinateur. Oui. Il y a un travail de synthèse très particulier. C'est votre formation qui vous a amené à ça, ou c'est un choix particulier par rapport à la structure de la graine, ou peut-être les deux?
2: J'ai, dans mon travail graphique, j'ai un esprit très synthétique, très... la géométrie est un peu un fil conducteur dans la plupart de mes illustrations. C'est vrai que j'aime beaucoup la ligne pure, les formes. Donc c'est quelque chose que j'ai recherché, que j'ai essayé de valoriser aussi au sein de ces représentations. J'ai choisi souvent des vues frontales, ou en tout cas où on pouvait percevoir les axes de symétrie qui structuraient les formes, les silhouettes. C'est une façon d'aborder ça. Après, moi, je n'ai pas une formation d'illustrateur naturaliste ou botaniste et je ne prétends pas l'avoir. J'ai donné un point de vue. Donc, je me suis vraiment interrogée sur ce que moi, je pouvais apporter en tant qu'illustrateur plutôt qu'un photographe qui témoigne du réel, et qu'au final, ce livre-là, il est un hommage au génie de la nature. Donc, quelque part, la photographie aurait été le meilleur témoin. Mais par le dessin, par le fait d'intégrer, par l'esprit et de retranscrire par la main, il y a une synthétisation et un fait de renforcer en fait les traits qui font la personnalité ou qui font la spécificité de chaque graine. Par ce dessin assez géométrique certes, mais quand même très respectueux du réel, de la silhouette originelle, j'essaye en tout cas de mieux comprendre comment ça fonctionne, et voilà.
1: Alors vous auriez pu faire une encyclopédie en 25 volumes au vu du nombre de graines de végétaux qui existent sur la planète, mais vous avez fait des choix. Comment avez-vous choisi les plantes qui sont dans votre livre ?
2: Choisir, c'est très difficile à chaque fois. Il y a parfois des crève-cœurs, des moments où vraiment j'ai la contrainte. Ça reste un objet éditorial inscrit dans le marché de l'édition, donc j'ai quand même une contrainte de nombre de pages limitée. Je ne pouvais pas faire une encyclopédie de 300 pages. Et le choix s'est porté déjà la question des chapitrages. Il y a une dizaine de chapitres qui référencent les 10 procédés de dispersion. Donc déjà, ça fait une orientation, ça fait une présélection. Et au sein de ces chapitres, ben, parfois c'est vraiment une question esthétique qui a vraiment pour moi été porteur parce que c'était, certaines graines étaient pour moi d'une beauté et d'une parfois complexité qui était quand même à noter. Parce que quand on pense graines, on pense souvent simple forme de lentilles ou de petits pois ou des formes relativement simples. Et parfois on a des formes même dans la graine elle-même assez sophistiqué. Parfois, donc, c'était esthétique. Parfois, c'était plus dans le récit que je pouvais construire autour de leur voyage ou de leur singularité ou de leur ancrage ou des découvertes scientifiques, ce qu'elles ont pu apporter. Et puis, parfois, c'est purement de l'ordre de la subjectivité, de mes souvenirs d'enfance, mon affect que j'ai avec telle et telle graine ou telle et telle plante. Et voilà, ça se construit comme ça.
1: Peut-être qu'on peut essayer, si vous êtes d'accord, de rentrer dans le livre et dans les chapitres. Quelque chose qui est commun à tous les chapitres, c'est que l'on a un grand paysage qui nous permet de rentrer dans chaque chapitre qui donne un peu l'ambiance générale de ce que l'on va découvrir dans les pages suivantes.
2: Oui, c'était important pour moi justement de sortir de l'encyclopédie classique où on a un référencement assez monotone et de rythmer justement les chapitres par des introductions immersives, vraiment dans un paysage traversé par une de ces graines ou en tout cas qui est l'habitat des graines de ce chapitre-là. C'est une façon de porter l'imaginaire et de créer du rythme dans l'ouvrage, voilà.
1: Premier chapitre, d'un simple souffle, avec un exemple, à prendre une fleur extrêmement connue, le pissenlit.
2: Oui, qui était très symbolique de commencer avec cette graine-là, c'est que c'est aussi un symbole qui orne les dictionnaires Larousse et qui symbolise la diffusion du savoir. Donc pour moi, c'était toute la vocation de ce livre-là, c'est de transmettre, d'éveiller de la curiosité, mais de transmettre du savoir. Donc commencer par cette graine-là, c'était chouette. Et puis, ben, en effet, d'un simple souffle, c'est des graines qui sont très petites, qui sont équipées d'un plumet qui leur permet de saisir donc des courants d'air chaud qui vont leur permettre de s'élever dans le ciel et donc voyager. Et parfois à plusieurs kilomètres de la plante mère. Donc c'est assez fascinant de savoir qu'un voyage aussi long est possible par ce petit équipement.
1: On était dans l'air, on va passer dans l'eau puisque le deuxième chapitre c'est au fil de l'eau. Avec une autre plante, l'iris des marais.
2: Le fruit est assez intéressant puisqu'on a une sorte de capsule, une gousse plutôt, avec un ensemble de petites graines plutôt dorées, très légères, assez grosses mais curieusement très légères et qui sont finalement équipées, puisque c'est des graines qui ont pour vocation de se disperser par l'eau, elles sont équipées d'une sorte de combinaison de plongées qui leur permettent de rester protégées de l'eau et de flotter. Donc elles ont à la fois la capacité de rester en surface et de ne pas être trop affectées directement par l'eau. Voilà, ça c'est de l'ordre de la composition, c'est pas tant de l'anatomie parce que finalement leur forme est peut-être un peu banale ou... Voilà, pas si exceptionnel que ça, mais il y a technologie de la nature qui leur permet voilà, de saisir l'eau, ou en tout cas de profiter de l'eau. Donc elles ne sont pas en danger.
1: On va continuer le voyage, l'air, l'eau, maintenant le feu. Mmh. On continue avec les éléments, tout feu, tout flamme. Mmh. On pourrait parler de l'épinette noire.
2: Je dirais que pour l'épinette noire, il m'était important sur ce chapitre-là de rappeler la fragilité de l'environnement. Les graines qui se dispersent dans ce chapitre-là, elles ne sont pas toutes par le biais du feu, c'est souvent des chaleurs extrêmes ou des fortes chaleurs, comme pour le pin, l'épine. Le cas de l'épinette noire, donc, qu'on trouve dans les régions boréales, donc dans des zones plutôt froides, hein, on se figure souvent enneigées, en réalité, c'est une espèce qui a besoin, pour se régénérer, qui a besoin des grands incendies de ces zones, de ces régions extrêmes. Et ces grands incendies qui ont lieu habituellement tous les 400 ans permettent véritablement à l'ensemble de la forêt de se renouveler, donc de faire disparaître les anciens pour laisser la place aux nouveaux. Malheureusement, on le sait, hein, le dérèglement climatique a des conséquences sur ces régions qui sont très perceptibles et les feux de forêt se multiplient et les espèces ont beaucoup plus de mal à se régénérer à cette vitesse-là, en fait. Donc, il y a une problématique liée à notre quotidien aujourd'hui de cette espèce qui est quelque part, en tout cas au-delà de l'espèce, ces grandes forêts qui sont en danger, alors que le feu leur était bénéfique. Il y a quelque chose de très contradictoire et qui était très, pas difficile, mais qui était vraiment intéressant à traiter dans ce chapitre-là, parce qu'on ne pense pas que le feu soit bénéfique à la végétation. Et pourtant, si, le feu peut être bénéfique à certaines plantes.

0: Il y a quelques instants, vous parliez des grands feux dans les espaces du Grand Nord, dans de grands espaces. Et le chapitre suivant, on se redevient tout petit, puisque c'est de pas à pas et on parle de la fourmi. Et au début, on parlait du pissenlit. Là, on a une autre fleur très typique de notre territoire, très délicate et très belle. C'est le bleuet dans le pas à pas.
1: Oui. Là, pour le coup, il faut être au ras du sol, observer le circuit des fourmis. Oui, c'est un grand écart que je ne m'étais même pas figuré jusque-là. On ne pense pas forcément que les fourmis vont être de grands agents de dispersion, surtout qu'il y a certaines espèces qui sont plutôt granivores, donc qui mangent vraiment les graines. Mais malgré tout, elles contribuent. Et en règle générale, les fourmis, ce qui les attire dans ces graines, ou en tout cas dans les graines, c'est celles qui sont équipées d'une excroissance pulpeuse. C'est pas forcément le cas dans la graine de bleuet, mais c'est une constante quand même chez les fourmis. Donc elles vont collecter la graine avec la pulpe, elles vont la ramener jusque à la fourmilière, et c'est seulement à ce moment-là qu'elles vont séparer la graine de la pulpe pour la donner aux larves et à l'ensemble de la communauté. Dans le cas du bleuet, ce qui était amusant, c'est que la graine est transformée. Elle est mâchouillée et avec les enzymes, elle est transformée en pain de fourmi. Donc encore une fois, on a une question de communauté, vraiment, c'est fait pour les larves, c'est fait pour l'ensemble de la fourmilière. Mais elles vont transformer ces graines en une bouillie. Celles qui ne seront pas passées dans cette bouillie seront elles aussi rejetées et dans ce cas-là, peut-être qu'elles pourront germer.
0: Terre à terre, la fourmi au ras du sol, on peut dans le chapitre suivant s'envoler dans les airs, puisqu'on est à tire d'aile.
1: Ah oui.
0: Et là, avec les oiseaux, et une graine que l'on a tous vue, que l'on n'aime pas forcément, qui est sur beaucoup d'arbres, ou qu'on adore parce qu'elles vont servir dans les rituels, c'est le gui.
1: Le gui. J'ai toujours été fascinée par ces boules sur ces arbres d'hiver dénudés, et de comprendre mais comment cette plante dite parasite arrive à s'accrocher dans des cimes à des distances comme ça d'une branche à l'autre. Et on se rend compte donc là que l'agent qui va permettre à la graine de se disperser, c'est l'oiseau. Et notamment, l'oiseau consomme le fruit en plein hiver. La grive se nourrit des baies, qui sont de très jolies baies blanches, un peu translucides, du gui. La pulpe de ces baies est très visqueuse et lorsqu'ils vont la consommer, en fait, la graine ne va pas se détériorer dans le système digestif. Il va naturellement s'en débarrasser et parce qu'il y a toujours cette viscosité, la graine va pouvoir en tombant, s'accrocher sur de nouvelles branches. Et c'est comme ça que, d'un arbre à l'autre, on a comme ça cette plante parasite qui arrive à coloniser différents arbres.
0: À quatre pattes, c'est le chapitre suivant. La follavoine ou la fraise des bois, on est vraiment sur deux espèces ou deux plantes très très différentes.
1: Dans ce chapitre-là, il y avait deux axes qui étaient importants pour moi. C'était évidemment l'axe du fruit savoureux, appétissant, donc qui va attiser, ça vaut autant pour les oiseaux que pour les mammifères, hein, donc qui va attiser la curiosité et l'appétit et qui vont se faire ingérer, consommer. Et puis il y a aussi les graines qui sont équipées de crochets. Alors la follavoine, elle a comme deux pattes de sauterelle effilées qui sont pas forcément comme des crochets, mais quand même, avec l'humidité, vont se contracter et vont se dilater et vont lui permettre de s'accrocher ou de se déplacer. Donc c'est assez fascinant. Et on l'appelle follavoine parce qu'elle rendait fou certains animaux lorsqu'elle se coinçait dans leur muqueuse, dans leur museau, dans leurs oreilles, parce que justement, elle s'accrochait ou elle pénétrait en fait. Elle venait piquer un peu les chairs. Donc on l'appelle follavoine de ce fait-là.

0: On est dans une région qui est directement concernée par le chapitre suivant, puisque ce chapitre, c'est en chute libre.
1: Oui.
0: Alors, je ne vais pas parler de l'avocat, parce qu'on n'est pas trop concerné ici à Grenoble, mais je vais plutôt parler de la noix.
1: Oui. Oui, alors en chute libre, ben, c'est en réalité les graines qui sont pas particulièrement téméraires, souvent des graines lourdes plutôt, et qui se laissent simplement tomber. Si elles sont rondes, elles vont avoir l'avantage de pouvoir rouler. Donc s'il y a de la pente, ça peut les amener un peu plus loin. Et qui ont l'avantage, que ce soit la noix, la châtaigne, bon, l'avocat c'est le cas aussi, parce qu'elles sont grosses, ont été bien équipées en réserve d'énergie par la plante mère. Grâce à ça, ça va leur permettre de germer, souvent dans des espaces qui peuvent être assez ombragés. Donc elles sont très bien équipées pour lutter contre le temps, et elles vont puiser dans leurs ressources pour pouvoir germer.
0: Avant-dernier chapitre, un éclat, on voyait que tout à l'heure, celles qui tombaient étaient bien équipées, pouvaient durer dans le temps. Là, dans ce chapitre-là, on a une plante qui est un peu à l'inverse, en tout cas dans son nom, c'est l'impatience. Elle semblerait plus pressée,
1: oui.
0: En tout cas.
1: Oui, c'est vrai. Je l'aime beaucoup, celle-là, pour le coup, c'est vraiment un choix lié à mon enfance. C'est que j'ai énormément jubilé de tripoter ces petites gousses, ces petits fruits qui, d'un simple frôlement, réagissent en un éclat et dispersent leurs graines qui sont à l'intérieur. Il y a quelque chose de l'ordre de l'impulsivité, de l'hypersensibilité, qui est vraiment, oui, en effet, à l'opposé. C'est des plantes qui peuvent être aussi parfois invasives, en l'occurrence, l'impatiente est omniprésente.

0: c'est le roucou.
1: Le roucou, alors ce qui m'intéressait là, dans ce chapitre-là, c'est de nous rappeler en fait que les graines sont omniprésentes en fait dans notre quotidien. Quand on observe bien, on se rend compte que c'est très employé dans les usages médicinaux, bien évidemment, mais aussi pour faire des boissons ou pour colorer des textiles, comme avec le roucou. Voilà, la particularité de cette graine, en tout cas de l'histoire humaine qui était intéressante à mon sens, c'était ce pigment qui était connu des Indiens d'Amérique, était employé pour colorer la peau, pour teinter le corps. Et c'est de cet usage-là que, lorsque les conquistadors ont découvert ces populations-là, on les a appelés les peaux rouges. Donc il y a quelque chose de l'ordre du culturel, et c'est vrai que c'est une graine qui finalement a traversé le temps et qui aujourd'hui a des usages justement pour colorer, que ce soit comme en tant que colorant naturel, dans divers usages jusqu'aux usages alimentaires.

0: Au début de cet entretien, vous nous aviez expliqué que la genèse de ce travail, c'était l'idée de retrouver vos racines. Le livre est sorti. Est-ce que pour vous, il vous a permis de retrouver vos racines ?
1: Il m'a permis de consolider le lien. Il m'a permis de m'enraciner, vraiment, c'est vrai, pendant tout le temps de création. Le fait de prendre le temps d'observer, comme je disais au début, c'est un temps long de créer un livre de ce type-là. Et ça permet vraiment de parfaitement s'immerger et de changer, d'évoluer, d'apprendre. Donc oui, il m'a transformé dans mon intérêt en fait pour la botanique ou pour le vivant au sens large, parce que toutes ces cohabitations, ces collaborations entre les espèces animales, végétales est vraiment un sujet extrêmement passionnant. Donc oui, ça a réveillé vraiment un intérêt et une envie de poursuivre un travail de transmission, d'éveil, de curiosité. Oui, un travail de partage. Alors, je ne sais pas si le livre arrivera à générer ça, mais il y a cette volonté-là dans le livre, oui.
0: Ça vous a permis de développer un intérêt, une envie de travail et de partage. Vous ne dites pas si ça vous a plus ancré dans votre terre des Cévennes.
1: Quelque part, oui, parce que j'ai quitté Paris et je me suis installée, alors certes pas dans les Cévennes, à Nîmes, dans une ville, mais ça me permet de revenir beaucoup plus souvent. Donc oui, ça m'a réancré, mais c'est plus une question aussi de cycle. Je pense que j'ai fait le tour. J'ai fait le tour de l'expérience que j'avais à mener à Paris, en tout cas dans une grande ville, et que naturellement, comme beaucoup hein, d'entre nous, qui est quand même récurrent, c'est un besoin de revenir un peu aux sources et de remercier cette transmission qui avait déjà été faite, mais pour laquelle, quand on est enfant, on n'accorde pas beaucoup d'intérêt ou d'attention. Enfin, le fait de partager, de jardiner avec ses parents, tous les enfants l'abordent pas comme une chance, comme un privilège. C'est simplement accompagner ce qui fait le quotidien de la famille. Et finalement, il m'a fallu du temps avant de retrouver, de me dire et de réaliser que c'était un savoir ou un savoir-faire, même s'il n'était pas maîtrisé, mais en tout cas une connexion qui était précieuse et essentielle et riche, très riche. Et j'espère que les jeunes générations ne perdront pas complètement le lien. Donc moi, je le fais, en tout cas j'essaye de ce lien-là, de le transmettre aux autres par cette écriture-là, par ce point de vue, par cette façon de regarder le monde, avec douceur et poésie, je ne sais pas.
2: Velu, crochu, ailé, minuscule ou monumentale, chaque graine

0: renferme en elle le récit d'une odyssée extraordinaire où la créativité de la nature règne en maître. Au gré du vent, au fil de l'eau, avec la complicité des animaux et des hommes, à chacune sa stratégie pour partir à la conquête de nouveaux territoires.
1: Merci à Cruciform d'avoir bien voulu répondre à nos questions. Merci à Simone Sarah Chabert d'avoir prêté sa voix pour lire des extraits du livre de Cruciform, L'Odyssée des graines, paru aux éditions Gallimard. Merci au Festival du Printemps du Livre de Grenoble pour avoir permis cette rencontre. Merci au chêne pour nous avoir offert sa musique. Et quant à moi, je vous souhaite une bonne semaine littéraire.

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0: Ah bah ça sent bon déjà, là on est 12 rue Francis Chirat à Villeurbanne. Ça sent super bon dehors, bonjour.
1: Bonjour.
0: Ça y est, je suis arrivé sous la pluie, il pleut un peu, mais on va vite se réchauffer je pense, vu l'odeur déjà.
1: On va rentrer, bienvenue.
0: Merci.
1: Moi c'est Anne-Laure, donc je suis torréfactrice à la Belle Moulerie. Aujourd'hui on est mardi, et mardi c'est le jour de production et empaquetage. Donc Hélène est en train de torréfier et Marlène ne va pas tarder à arriver à l'atelier. Ici on est dans un local partagé, on est 9 et là c'est chez nous, du coup c'est la torréfaction, donc Hélène elle est en pleine production.
2: Bonjour, Hélène, enchantée.
1: Je suis en pleine torréfaction là, j'ai un café qui est en train de refroidir dans le refroidisseur et j'ai un autre café qui est en train de cuire dans le tambour.
0: C'est ça qui sent si bon ?
1: C'est ça qui sent si bon, dans tout le quartier d'ailleurs.
3: Ouais, dans le quartier, ouais, ça se sent bien là.
0: Aujourd'hui, une immersion dans l'univers du café. Oui, ça sent bon et oui, on va goûter. Positive Onde à la Belle Brûlerie.
1: La Belle Brûlerie, donc torréfaction de café bio par trois filles du coup, Hélène, Marlène et moi-même Anne-Laure. La Belle Brûlerie, ça existe depuis pas longtemps, hein, c'est un petit bébé. On a commencé à monter le projet en janvier-février 2018 et il est né en septembre 2018. On va se prendre un petit café ?
0: Ah bah ouais, quand même !
1: Allez, c'est parti ! Qu'est-ce qu'on va se faire ? On va se faire un Honduras. On a torréfié hier et on a un peu changé la torréfaction. Du coup, je voulais le goûter, savoir si les nouveaux profils sont intéressants. Ça te va ?
0: Eh ben allez, on y va, Honduras.
1: Parfait. Donc, on va faire un café filtre. Donc ici, tu as vu, on peut faire plein de cafés différents. On a une piston, on a des Chemex, on a la vraie machine de bar aussi qui nous permet de tester nos cafés pour les restaurateurs.
0: Parce que suivant le café, suivant la machine, il n'a pas le même goût.
1: Pas du tout. Pas du tout, il y a des cafés qu'on travaille plus pour espresso. Typiquement, ça va être des cafés qu'on va proposer dans les restaurants. Et il y a des cafés qui vont être plus destinés aux épiceries, donc on va les torréfier plus pour filtre, puisque les gens ont plus des filtres chez eux. Des cafetières filtres, tu vois, avec le petit filtre papier, quoi.
0: Alors moi, je suis cafetière à l'italienne. Qu'est-ce que t'en penses de ça ?
1: Ouh, la cafetière à l'italienne. Alors la cafetière à l'italienne, c'est... C'est la plus dure, on va dire, pour le profil aromatique du café, parce que le café est chauffé très durement pendant la préparation du café. Donc souvent, on a un café assez amer avec la cafetière italienne. En fait, les dosages pour les cafetières filtres, les pistons... Tout ce qui est en fait les méthodes douces, on dit, c'est le ratio, c'est 60 grammes par litre. Toujours en fait. Alors qu'un espresso, on va plus se retrouver à 9 ou 10 grammes de café par tasse d'espresso. Et donc contrairement à ce qu'on peut penser, il y a beaucoup plus de caféine dans la cafetière filtre que dans un espresso. Parce qu'en fait, l'eau passe plus longtemps, extrait plus longtemps la caféine dans une cafetière filtre. Elle est en contact plus longtemps avec le café. Et donc en fait, on va se retrouver avec beaucoup plus de caféine dans une cafetière filtre. Et souvent, on a l'impression que l'espresso, comme c'est très fort, il y a beaucoup de caféine et en fait, pas du tout. Enfin, pas du tout, moins, en fait. Là, tu vois, c'est une mouture assez classique. On est entre le sucre et le gros sel, quoi. Alors que pour une piston, donc celle-ci, on va être plus sur une mouture gros sel, plus épaisse.

Je sais pas si t'en as déjà vu des moulins comme ça. Ça, c'est notre moulin de marché. En fait, tu mets ton café dans la trémie et tu choisis le numéro en fonction de ta cafetière. C'est le mieux. Et puis du coup, parce que le café qu'on achète moulu dans les grandes surfaces ou dans les magasins, la plupart du temps, il est moulu pour cafetière filtre. Là, tu vois, je fais couler de l'eau. J'attends 30 secondes, j'éteins ma cafetière et après, je rallume. C'est un peu le secret d'une bonne cafetière filtre, c'est une pré-infusion de 30 secondes. Après, on est geek ou on n'est pas geek. Moi, je suis très geek sur mon café. C'est la boîte de Pandore, le café. Une fois qu'on commence à s'y pencher, on peut jouer sur la mouture, on peut jouer sur le grammage, on peut jouer sur la torréfaction. Enfin, on peut jouer sur tellement de choses que les paramètres sont infinis, en fait. Et on peut jouer sur la qualité de l'eau aussi. Le mieux, ce serait d'utiliser de l'eau filtrée ou de l'eau osmosée pour qu'il n'y ait pas un impact trop des minéraux, en fait. Donc voilà.

0: Alors comment on déguste le café? Est-ce que c'est comme le vin, je sais pas, est-ce qu'on profite d'abord du nez avant
1: du
0: de goûter?
1: Nez. Ah, c'est une bonne...
0: C'est une question de néophyte.
1: Le café, déjà, il se déguste à toutes les températures. Un café qui sort de la cafetière n'aura pas le même goût qu'un café 10 minutes après et un café 45 minutes après. Nous, ce qu'on cherche dans nos cafés, c'est qu'il soit homogène tout le long. Donc, il refroidit, mais il est toujours agréable en bouche, il y a une certaine acidité, une balance avec l'amertume. Par contre, on a un protocole, nous, pour goûter nos cafés, qui s'appelle le cupping, qui est un protocole développé par la SCA, la Specialty Coffee Association, et qui, du coup, entraîne le phénomène de rétro-olfaction. Donc, en fait, on va même la même quantité de café, il y aura un ratio café et eau, avec une certaine mouture. On va laisser pré-infuser 4 minutes le café, et après, on va utiliser des cuillères à cupping, qui ont une forme assez spécifique. Tu vois, elles sont bombées, on dirait un peu une cuillère à soupe, mais en plus rond. Et on va aller poser en fait la cuillère sur la lèvre et on va aspirer le café. Ce qui fait que du coup, au niveau rétro-nasal, il va y avoir en fait les arômes qui vont toucher les petites papilles qui connectent en fait la bouche et le nez. Et on va se retrouver en fait dans un phénomène de rétro-olfaction et d'oxygénation des arômes. Ce qui va nous permettre de capter en fait les arômes et sur la roue des saveurs de les analyser. Ça c'est quand on est très bon.
0: Bah on va aller voir ça, on va torréfier là.
1: Oui, bon on va aller voir Hélène du coup. Donc là on est en face de Clark. Clark, donc c'est notre torréfacteur, voilà, c'est Superman entre guillemets, donc c'est le seul homme de l'atelier. Donc c'est un torréfacteur 15 kg, enfin il y a une capacité de 15 kg, mais on met toujours que 12 kg maximum dedans, parce que le café quand il cuit en fait prend du volume, et donc on pourrait pas mettre 15 kg dans le 15 kg, ça exploserait.
2: Commencer par vider le pelliculier. Donc là, c'est là où on a les petites pellicules de parche. Voilà, on s'en fout un peu partout.
0: Et ça, on le fait à chaque torréfaction.
2: À chaque torréfaction pour pas obstruer la sortie des parches dans le torréfacteur, ce qui générerait de la fumée. Et voilà, ensuite je vais charger. Donc là, je charge du Sumatra.
0: Avec l'escabeau qui va bien pour monter jusqu'à la hauteur de...
2: Exactement, donc là j'ai deux seaux de 5 kg. Je charge à 10 kg, on a certains batchs qu'on va charger à 12, d'autres à 10. Celui-là on préfère le mettre à 10 pour pouvoir mieux maîtriser la cuisson. Ensuite j'allume les burners.
1: Le torréfacteur, il marche au gaz. Donc il y a une cinquantaine de brûleurs en fait que tu vas voir là. Si tu te penches, là.
0: Ah ça y est, je les vois.
1: Ouais. En fait, on peut moduler la hauteur de la flamme et donc la chauffe du tambour. Donc ça marche comme une machine à laver. Il y a un tambour qui tourne. On met le café dans la trémie, donc qui se trouve au-dessus du tambour. Une fois que la température à l'intérieur du tambour est atteinte, donc c'est une température qu'on définit avec les filles, on ouvre, le café tombe à l'intérieur et donc du coup, voilà, ça tourne et ça cuit. T'as vu, il y a quand même un ordinateur à côté. C'est pas l'ordinateur qui contrôle la machine. En fait, il y a deux thermocouples. Il y en a un dans le tambour et un dans la sortie d'air qui nous permet en fait de mesurer la température des grains. Donc à chaque fois qu'il y a un grain qui tape, ça mesure la température. Et en fait, nous, on sert de l'ordinateur pour avoir surtout une répétabilité toutes les semaines. Il faut savoir qu'un café, s'il fait chaud ou s'il pleut dehors, il va pas cuire de la même façon. Donc ça nous permet en fait, une fois qu'on a défini une recette, de mettre la courbe en dessous et de suivre cette courbe. Et donc pour suivre cette courbe, on va pouvoir jouer avec différents paramètres, comme par exemple la hauteur des flammes, donc la chauffe du tambour, et également l'air qu'on met dans le tambour. En fait, la torréfaction, c'est une réaction de Maillard et une caramélisation. Donc en fait, ce qui se passe pendant la torréfaction, c'est comme le chocolat. On a une matière première qui est riche en protéines et en sucre réducteur. On la chauffe. On la cuit et donc il va y avoir une réaction entre les sucres réducteurs et les acides aminés qui vont créer plus de 1000 composants aromatiques ainsi qu'une partie caramélisation. Et en fait, nous, notre rôle, c'est de se dire « Ok, qu'est-ce que je veux faire dans ce café? Est-ce que je veux que ça soit un café rond, voluptueux, avec beaucoup de sucre? Ou est-ce que je veux que ça soit un café plutôt limpide, plutôt acide ?» Et en fait, je vais jouer un peu avec ces deux paramètres pour torréfier mon café. Donc ça demande des tests.
3: J'adore.
1: Le café passe par différentes phases de couleurs. Tu vois, le café vert, ils sont dans les seaux là derrière. Voilà à quoi ça ressemble. Donc c'est assez lourd quand même par rapport à du café torréfié. Au niveau de la densité, tu vois, on est sur une matière première assez lourde. Et donc au fur et à mesure, on va voir l'évolution. Et nous, ça va nous permettre aussi de calculer à quelle vitesse il est passé de vert à cannelle. Et à quelle vitesse il est passé, en combien de temps, entre guillemets, il est passé de cannelle à noir.
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2: Là, j'observe sur mon écran de monitoring la courbe de température.
0: Qui se situe où? Parce que c'est vrai qu'il y a, il y a plein de
2: la
0: courbes.
2: La courbe rouge, du coup, c'est la température à l'intérieur du tambour. Donc ça, c'est la sonde qui permet de prendre cette température-là. Et donc là, on voit qu'on vient mettre, on vient de mettre le grain qui était froid à l'intérieur. Du coup, à l'intérieur du tambour, la température, elle diminue. On a mis un corps froid dans un corps chaud. Du coup, ça diminue pour atteindre ce qu'on va appeler le point bas. C'est le moment où le grain sera à la même température que le tambour et où après, ça va remonter. Voilà, donc ça, c'est pour moi, c'est un des premiers points clés. J'ai envie de savoir à quelle température mon grain va être le plus bas, quoi.
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1: Tu vas t'approcher du torréfacteur, mais il y a un moment. En fait, il y a deux phases dans la torréfaction. Il y a une phase où le café prend de l'énergie et une phase où le café relâche de l'énergie et il craque comme du pop-corn. Et nous, ce point de craque, ça s'appelle le craque, il est super important pour nous parce que, en dégrossissant un peu, ce qui se passe avant le craque, c'est l'acidité, ce qui se passe après le craque, c'est l'amertume. Et donc, du coup, on s'approche du torréfacteur, donc là, on va pas tarder, je pense. On va entendre vraiment comme du pop-corn.

0: Hélène, tu fais quoi comme...
1: Je vais allumer le mixeur.
2: Ouais.
1: Pour le refroidisseur. Et là, je suis sur Guatemala, donc je vais sortir dans une petite minute.
0: Comme c'est un café, le Guatemala, qu'on destine plutôt à l'espresso, on va tirer la torréfaction après le crack. Donc il a craqué et là on le laisse en fait, on le laisse cuire tranquillement, assez longtemps quand même, pour que ça soit un café qui, lorsqu'on le boit en espresso, soit charnu, rond, qui couvre la bouche, qui soit gourmand en fait.
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1: Ben, c'était pas mal, sorti à 200 degrés, il est sorti 2 minutes 30 après le crack. Du coup c'est une torréfaction qu'on appelle un peu foncée, mais ça va être très bien pour l'expresso. Et il n'est pas monté trop en température, donc il devrait bien avoir des bons arômes de chocolat, de noix, de noisettes. Donc c'est cool.
4: Ce café qu'on vient de voir tomber là, est-ce qu'on pourra le goûter dans quelques minutes quand il sera refroidi un petit peu?
0: Et non.
4: Ah bah pourquoi?
0: Et non, désolé. Parce que le café, il continue en fait pas de cuire, mais de se développer pendant 24 heures après la torréfaction. Donc on n'y touche pas 24 heures après la torréfaction et on peut commencer à le goûter en filtre 24 heures après la torréfaction. En espresso, il faut attendre une semaine à deux semaines. Ça dépend des origines. Parce que le café en fait libère du CO2 après sa torréfaction. Et quand on le met dans une machine à espresso, il est trop frais, ce qu'on appelle un café frais. Et donc du coup, il va pas être bon, il va être vert, ça va pas être bon. Donc non, tu pourras pas le goûter. Mais j'en ai là-bas, si tu veux, pour te faire goûter qu'il y a une semaine.
4: Alors on goûtera ça avant de se quitter. Ouais.
0: Impeccable.
1: Je crois qu'il y a Marlène qui arrive. J'ai entendu la porte.
2: Ah bah oui. Je crois qu'il y a Marlène qui arrive.
1: Ça va? Donc Marlène.
5: Bonjour.
1: Enchantée.
5: Enchantée.

0: On a deux façons de sourcer nos matières premières, nos cafés verts. La première, c'est on le fait sur deux origines. C'est une façon très conventionnelle en fait. On a un importateur et donc du coup il a un catalogue de cafés bio et on choisit dans ce catalogue, on commande, il y a une palette qui arrive et on paye. Donc ça vaut pour 50% de nos volumes à peu près. Pour 50% des autres volumes, on travaille en direct producteur grâce à notre asso Roasters United, qui est en fait une association de torréfacteurs européens. On est 12 en Europe et on est 2 en France. Donc le deuxième torréfacteur français, c'est Esperanza, qui est basé à Paris, Esperanza Café, chez qui Marlène a travaillé pendant un an. C'est là qu'elle s'est formée en torréfaction. Et donc en fait, comment ça se passe? On travaille avec des coopératives, donc voilà, enfin, tu vois la liste, il n'y en a pas énormément. Hein, et on travaille en direct avec eux, et le fait d'être 12 nous permet de remplir des containers. On travaille au niveau en fonction de la saisonnalité. Donc par exemple, le café de Colombie, il arrive en janvier, le café d'Éthiopie, Sumatra, il arrive en août. Donc une fois que la Colombie est finie, on ne va pas en avoir toute l'année, mais il va être remplacé par un autre café dont la récolte s'est terminée 6 mois après la Colombie. Donc c'est assez vertueux aussi au niveau de la nature. On oublie que le café, c'est un produit un peu comme le vin. Il y a une récolte par an et il faut respecter aussi ces périodes de récolte, quoi. On a des recettes en fonction des origines. Donc la plus longue torréfaction, c'est pour notre mélange Charlie, qui est donc Charlie et ses drôles de dames, on n'a pas été chercher très loin le nom, qui est notre mélange en fait le plus fort, donc ça va cuire entre 14 et 16 minutes. Et après, on va avoir des origines, au contraire, qu'on va assez peu cuire, comme l'Éthiopie, qui est entre 8 et 9 minutes de torréfaction. On a aussi un café assez particulier, qui est un café naturel. Il n'est pas plus naturel que les autres, hein, c'est l'appellation qui veut ça. En fait, quand on prépare le café dans les coopératives, donc avant que nous on le reçoive, il y a différentes façons en fait. Le café, c'est une cerise et dedans, il y a 2 grains de café vert. Et en fait, on peut décider ou de dépulper, donc d'enlever le fruit, de laver, de faire fermenter et de sécher. Donc ça, c'est la méthode plus classique. Mais il y a aussi une méthode qui s'appelle la méthode naturelle. Et en fait, on fait sécher le fruit autour des grains de café vert sur des lits souvent africains. Et donc du coup, tout le sucre du fruit va aller se mettre dans le café. Et je vais te le faire sentir. Il est vraiment particulier. Déjà, quand il est vert, au niveau aromatique, il est particulier. Et alors, quand il est torréfié, c'est un café absolument incroyable. Tiens, vas-y, sens.
1: Ah oui, oui, oui.
0: Ça sent le fruit.
1: Ah ouais, ouais, ouais.
0: Ça sent le fruit, ouais. Par rapport à d'autres cafés. Et ça, c'est un café, on n'en a pas beaucoup. On en a 2 sacs de 70 kilos cette année. C'est un café en direct aussi, celui-là. Et qu'on destine plus à des événements ou des choses un petit peu... ça sort un peu de l'ordinaire, quoi.

0: Là, le processus de torréfaction continue. Là, toute la matinée, c'est de la production comme ça, 12 kilos par 12 kilos en fait.
1: C'est ça. Donc là, Hélène, aujourd'hui, je crois qu'elle a une quinzaine de batchs à faire là ce matin. Et du coup, moi, pendant ce temps-là, je vais aller faire de l'empaquetage en fait, en fonction des commandes qui sont tombées lundi.
0: On y va ?
1: On y va, c'est parti. Donc là, du coup, je suis en train de remplir mes sacs. Donc ça, c'est une commande de l'épicerie des Halles, donc au Halles de la Martinière, à Lyon 1er. Et en fait, donc on a toutes nos commandes, on ne torréfie qu'à la commande. On ne fait pas de stock. Donc toutes nos commandes sortent du lundi matin au mardi midi. On torréfie en fonction. Et donc du coup, on remplit, donc on colle toutes les étiquettes à la main, on tamponne à la main, on fait tout encore à la main. Et on remplit du coup nos petites commandes. Donc là, tu vois, ils ont commandé, je crois que c'est 12 sachets de Pérou moulu. Donc c'est de la torréfaction d'hier, hein, parce que comme je te disais, le café moulu doit avoir 24 heures. Il n'a pas encore fini de se développer, donc on ne touche pas au café pendant 24 heures. Donc là, on a torréfié le café hier et là, il est prêt à être moulu. Donc là, on va passer au moulin. Donc par défaut, vu que c'est une épicerie, c'est une mouture filtre. Donc on choisit mouture filtre et tous nos cafés commandés en épicerie sont des moutures filtres. Hop, un petit thermocellage. Et voilà. Et là, le café, du coup, il est protégé. Il est dans son paquet. Il a sa petite valve qui fait que l'oxygène ne peut pas rentrer, mais le CO2 dont on parlait tout à l'heure peut sortir. Et il est protégé. Et il peut se consommer. Bon, les puristes diront dans le mois. Mais en fait, c'est du café, c'est pas du fromage frais. Donc, même s'il est consommé dans les 3 mois suivant la torréfaction, ça passe.

0: quand on fait des fois des ateliers découvertes, on en fait deux fois par mois, et on finit toujours l'atelier par une dégustation de café à l'aveugle de quatre origines complètement différentes. Et c'est incroyable ce que les gens nous disent. Ah, ça me rappelle ma grand-mère, le petit déjeuner chez ma grand-mère. Oh bah ça me rappelle. Ça c'est incroyable. Enfin c'est, on voit le sourire en fait sur les gens et vraiment le regard s'illuminer en fait juste de cette balade sensorielle en fait. Ça éveille. Bon après le café ça éveille, oui. Mais voilà, il faut être à l'écoute de ses sens avec le café, complètement.
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0: J'ai deux anecdotes sur le café, si tu veux. La première anecdote, c'est la découverte du café du coup par un berger en Éthiopie qui donc du coup amenait paître ses chèvres et qui un soir la nuit a vu ses chèvres danser et complètement folle en fait, et il s'est aperçu qu'en fait elle mangeait les feuilles d'un arbre et les fruits d'un arbre, et elle devenait complètement excitée. Donc du coup il a ramené ces fruits-là en fait au chaman du village, hein, qui les a cuits. Ils ont tous bu ce breuvage et donc du coup ils ont découvert comme ça le café qui donnait des propriétés excitantes et voilà, qui maintenait éveillé. Donc ça c'est la première partie. Et première anecdote, entre guillemets. La deuxième anecdote, c'est l'arrivée du caféier en Amérique du Sud, puisque l'Éthiopie est le berceau du café. Donc du coup, on pourrait se demander, mais pourquoi est-ce qu'il y a du café au Brésil, en Amérique du Sud? Donc il n'y en avait pas au début. Et en fait, c'est Louis XIV qui a volé trois plants de café au roi des Pays-Bas, à l'époque. Il les a mis sur trois bateaux différents. Deux des bateaux ont coulé, et un seul bateau est arrivé. Et avec du coup un caféier à bord, et ça a été en fait l'ancêtre de tous les caféiers d'Amérique du Sud. Donc légende ou pas, on aime bien s'approprier, nous les Français, les grandes épopées et les grands succès. Mais voilà, apparemment, ça serait Louis XIV qui aurait amené le premier caféier en Amérique du Sud.

0: Ouais, mais c'est du 2 kilos, du 4 kilos, mais quand même. Alors, leur demande.
1: Ouais, typiquement, c'est les petites commandes qui tombent pour la livraison de la Savoie qui part ce soir. Donc le mardi, c'est toujours un peu intense. Les commandes tombent, et puis il faut rallumer le torréfacteur des fois. Nous, ce qu'on aime bien faire, c'est livrer en seaux consignés de 4 kilos. Donc on le fait avec les restaurateurs, on le fait avec les bureaux, on livre 4 kilos en grains et on récupère comme ça les seaux. On essaye de diminuer au maximum nos déchets. C'est pas simple, mais on y travaille.
2: Marlène, du coup, je vais pas tarder à y aller. Là, les factures, elles sont faites pour la livraison
3: oui,
2: de cet après-midi.
3: Bon, il y a plus qu'à mettre dans les caisses et puis ben, on va charger. Hein.
2: Ok, c'est parti alors. La Belle Brûlerie, c'est à ce jour 250 kg de café torréfié par semaine, ça fait une tonne de café par mois. Au niveau de nos clients, on travaille principalement avec des professionnels. On a une soixantaine de clients sur Lyon qui comprennent des restaurants et des épiceries et des bureaux également. On livre de plus en plus de bureaux qui ont des machines automatiques à grains. Au niveau des prix, nous on a fait le choix d'avoir une politique de prix unique. Ce qui permet en fait aux consommateurs d'acheter en fonction de leur goût et pas en fonction du prix. Parce que quand on voit les différents prix des cafés en épicerie et qu'on voit qu'il y en a un à 12 euros le kilo et l'autre à 24 euros le kilo, et ben la plupart du temps on va sur le 12 euros le kilo sans vraiment se poser la question du pourquoi, du comment, est-ce que c'est un mélange, est-ce que c'est traçable, est-ce que c'est pas traçable. Donc on a une marge différente sur nos cafés parce qu'on les achète pas tous au même prix, mais par contre on les revend tous au même prix.
4: On arrive sur la fin déjà bientôt. Est-ce qu'on peut parler, je sais pas, des réseaux sociaux?
1: C'est Marlène qui s'en occupe et qui fait les photos.
4: On va en parler avec Marlène alors.
1: Bah ouais, carrément, elle est dispo, regarde, elle est là.
4: Tu es en train de coller des étiquettes?
3: Ouais, oui, on n'a pas le choix, on est mardi.
4: Est-ce que c'est compatible avec le fait de parler des réseaux sociaux?
3: Oui, ça marche, j'ai pas besoin de réfléchir quand je colle des étiquettes. Eh oui, les réseaux sociaux, du coup, ça prend un petit peu de temps.
4: C'est quoi les réseaux sociaux? C'est Facebook, Insta?
3: Ouais, c'est tout. Juste Facebook et Insta, ça suffit largement.
4: C'est La Belle Brûlerie?
3: Oui, c'est ça, La Belle Brûlerie. Sur les deux. Parfois, on met aussi des photos de nous. Nous, depuis le départ, on a envie de mettre un visage sur les producteurs, on a envie de mettre un visage sur les gens avec qui on vend, donc à nos épiciers, nos restaurateurs et tout ça. C'est pour ça qu'on ne veut pas faire d'envoi postal. Et ben, c'est pareil pour les gens. En fait, s'ils ont envie d'acheter nos cafés, ils peuvent aller sur notre page et puis ils peuvent voir. Ils peuvent nous voir nous, ils peuvent voir notre atelier, ils peuvent voir comment on livre, avec quoi, avec la voiture, avec le vélo. Voilà, on essaye de faire voir notre quotidien.
1: Hélène, qui est celle qui s'en sort le mieux avec les ordinateurs, a créé une carte interactive avec du coup tous les points de vente en fait de La Belle Brûlerie, sachant qu'on est à Lyon mais on est aussi en Savoie, on est aussi en Drôme, donc faut pas hésiter à aller voir cette carte du coup interactive. labellebrûlerie.fr. On fait pas encore de e-commerce, on y réfléchit, on n'est pas encore positionné sur l'évolution du e-commerce.
4: Merci à Anne-Laure, Hélène et Marlène pour l'accueil à La Belle Brûlerie. Dans ce reportage, de courts extraits de chansons de Holdelaf, Martin Roth, L'Affaire Louise Trio, Serge Gainsbourg, Hubert-Félix Thiéphen, Carimouche.
3: C'est fini.
4: Non, pas tout de suite. Dans tout ce choix de café, je devais en goûter un second.
1: Alors, ta tasse, c'était celle-ci.
4: Merci.
1: Non, il est pas trop chaud.

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0: Chers auditeurs, bonjour, bienvenue au cœur de l'émission sur les traces et l'histoire d'eux. Aujourd'hui, nous plongeons dans les méandres d'une affaire glaciale, un mystère qui hante les enquêteurs depuis près de 3 décennies. Imaginez un instant, nous sommes en 1996, les Spice Girls dominent les charts. Internet commence à peine à se démocratiser et quelque part en Europe, une jeune femme de 24 ans s'apprête à vivre ses derniers instants. Son nom, Caroline Pinault. Le 7 août 1996, le corps sans vie de Caroline est découvert à Orsay, dans le département de l'Essonne. Depuis, le temps a passé, mais les questions demeurent. Qui a commis cet acte odieux? Pourquoi et surtout comment se fait-il que 29 ans plus tard, nous n'ayons toujours pas de réponse? Stefano Fortini et moi-même, nous nous sommes résolus à enquêter sur cette affaire criminelle tragique. La Fondation De Vries, déterminée à faire la lumière sur cette affaire et d'autres cold cases similaires, offre une récompense exceptionnelle de 100 000 euros à quiconque fournira l'indice crucial permettant de démasquer l'assassin pour une dizaine d'affaires criminelles non résolues. Alors, êtes-vous prêt à plonger dans les méandres de cette affaire non résolue, à démêler les fils d'une enquête qui défie le temps? Attachez vos ceintures, car nous partons sur les traces de Caroline Pinault, une jeune néerlandaise dont le destin tragique continue de hanter les années 1990. Voici une analyse des éléments potentiellement probants pour chaque criminel dans l'affaire Caroline Pinault. Le départ de l'affaire. Caroline Pinault, une jeune néerlandaise de 24 ans, est partie de Nijmegen, aux Pays-Bas, le 10 juillet 1996, pour se rendre au festival le Rainbow Gathering à Salto au Portugal. Elle voyageait en autostop en compagnie d'un camarade nommé Marc. Le voyage jusqu'au Portugal a duré 10 jours, Caroline et Marc arrivant à destination le 20 juillet 1996. Après avoir participé au festival, Marc et Caroline ont entamé leur voyage retour le 24 juillet. Après le festival, Caroline devait rentrer pour retrouver sa famille dans un camping à Paris le 28 juillet. C'est lors de ce voyage de retour que les événements ont pris alors une tournure tragique. Le 25 juillet, Caroline et Marc ont été pris en autostop par un Français conduisant une fourgonnette blanche. Suite à un désaccord avec Marc, son ami, Caroline a décidé de continuer le voyage seule avec le conducteur français, tandis que Marc a poursuivi son chemin séparément. Le conducteur français a alors déposé Caroline à Casté, dans les Pyrénées-Atlantiques, près d'un bar pour routiers. Le lendemain, le 26 juillet, Caroline a été vue pour la dernière fois à Rennes, où elle a changé un chèque de 100 florins dans un bureau de change. Malheureusement, Caroline n'est jamais arrivée au camping parisien où sa famille l'attendait. Les principaux suspects. Voici une analyse des éléments potentiellement probants pour chaque criminel dans l'affaire Caroline Pinault. Criminel numéro 1, Michel Fourniret. Il ne faut pas oublier que sa période d'activité, Michel Fourniret était actif de 1987 à 2003, coïncidant avec la disparition de Sophie Chen en mai 1996 et celle de Marion Wagon en novembre 1996. Et bien sûr, celle de Caroline Pinault en juillet 1996 et dont le corps a été découvert le 7 août 1996 à Orsay. Le profil de ses victimes. Il ciblait principalement des jeunes filles et des jeunes femmes correspondant à Caroline Pinault, 24 ans, Sophie Chen, 20 ans et Marion Wagon, 10 ans. Son mode opératoire. Il utilisait la ruse pour attirer ses victimes, ce qui pourrait s'appliquer au cas de Marion Wagon, disparue sur le chemin de l'école. Il était capable notamment d'attendre plusieurs heures sa victime, comme il l'a fait pour d'autres crimes connus. Sa mobilité géographique. Il se déplaçait dans différentes régions de France, pouvant expliquer ainsi sa présence à Laval, notamment pour la disparition de Sophie Chen, et à Agen, pour la disparition de Marion Wagon. Il a fait le tour de France et, fait intéressant, la famille de Monique Olivier était originaire de Bretagne et donc il avait un pied à terre en Bretagne. Préparation méticuleuse. Il est connu pour avoir creusé des trous à l'avance pour ensevelir ses victimes, ce qui pourrait expliquer l'absence de corps retrouvé dans ces deux affaires et de plus, il étranglait ses victimes, même mode opératoire que pour Caroline Pinault. Timing des disparitions. Sophie Chen a disparu en mai 1996. Caroline Pinault a disparu après avoir été vue à Rennes le 26 juillet 1996 et a été retrouvée morte le 7 août 1996. Marion Wagon a disparu le 14 novembre 1996. Ces dates s'inscrivent dans la période d'activité connue de Fourniret. Point commun, une absence de résolution. Les affaires Sophie Chen et Marion Wagon, Caroline Pinault, restent non élucidées à ce jour, comme plusieurs autres crimes attribués à Fourniret, notamment, possiblement, le meurtre de Caroline Pinault. Que s'est-il donc passé le 25 juillet 1996, ce jour où le covoitureur l'a déposé à Casté? Qui est donc ce covoitureur? A-t-il été interrogé par la police et confronté à Marc? Un autre élément intéressant, C'est bien Caroline qui a opéré l'opération de change de Florin à Rennes le 26 juillet 1996. Cependant, sur les caméras de surveillance, il y avait un homme habillé en jogging en mode randonneur derrière elle. Serait-ce son assassin ? D'autres victimes potentielles de Michel Fourniret, Karine Leroy et Florence Bourraz. La première est l'affaire Karine Leroy, lycéenne retrouvée étranglée en 1994 en Seine-et-Marne, le même département qu'Estelle Mouzin, tristement connue. Comme elle, Karine Leroy était partie à l'école et n'est jamais revenue. L'hypothèse Fourniret a été un temps envisagée, mais jamais sérieusement étudiée. Mais l'enquête où la piste Fourniret semble la plus probante pour les enquêteurs, c'est celle de la disparition de Florence Bourraz en 2003, seulement 3 semaines après Estelle Mouzin. La mère de famille a disparu dans les Yvelines, un département où a vécu Fourniret, où il a avoué avoir enterré des victimes. Lors d'autres investigations criminelles, il a même emmené les enquêteurs tout près du domicile de Florence Bourraz. Ses proches attendent toujours des réponses. L'ADN parlera peut-être, mais pas le tueur en série. Les meurtres de Karine Leroy et Caroline Pinault n'ont jamais vraiment été rattachés à Fourniret, mais ils datent d'une période où aucun crime ne lui est attribué, alors que selon son ex-compagne, Molly Colivier, il ne s'est jamais arrêté d'en commettre. Un parcours meurtrier en Île-de-France. Dans son histoire macabre, Michel Fourniret est souvent passé en Île-de-France. Il a vécu à Clairefontaine en Yvelines dans sa jeunesse, dans les années 1980. Il est incarcéré pour plusieurs agressions sexuelles et des viols commis en région parisienne, pour lesquels il est d'ailleurs condamné par la cour d'assises de l'Essonne. À sa sortie de prison en 1988, il s'intéresse à un magot, celui dit du gang des postiches, dont il connaît l'existence grâce aux confidences d'un de ses anciens codétenus. Il déterre l'argent caché dans un cimetière du Val d'Oise et tue la femme de son ancien camarade de prison. Grâce à cet argent, il achète plusieurs propriétés, dont le château de Sautou dans les Ardennes, où il a vécu jusqu'à son arrestation. De l'argent qui lui a permis de vivre tranquillement, commettant plusieurs meurtres en quelques mois seulement. Michel Fourniret a surtout marqué terriblement l'Île-de-France en 2003, lors de l'enlèvement d'Estelle Mouzin. Le 9 janvier 2003, cette fillette de 9 ans rentre de l'école à Guermantes, en Seine-et-Marne, lorsqu'elle disparaît. On ne la reverra plus jamais. Ce n'est qu'en 2019 que Monique Olivier, l'ex-femme de Michel Fourniret, se dédie et fait voler en éclats l'alibi qu'elle offrait au tueur en série depuis plus de 15 ans. Michel Fourniret finit par avouer devant le juge d'instruction en mars 2020. Depuis, des fouilles ont été lancées, sans succès. Le corps d'Estelle Mouzin n'a jamais été retrouvé. Actuellement, il procède à un réexamen des cold cases. L'ADN de Caroline Pinault fait partie des 21 cas réexaminés dans l'enquête sur Fourniret. Deuxième potentiel criminel, Patrice Allègre. Période d'activité, actif en 1996, arrêté en septembre 1997. Profil de ses victimes, il ciblait des jeunes femmes. Méthode de meurtre, il étranglait ses victimes, comme dans le cas de l'affaire Caroline Pinault. Sa mobilité géographique, il se déplaçait dans différentes régions de France. Ses crimes, il les a commis entre 1989 et 1997. Le 5 septembre 1997, Patrice Allègre, 29 ans, est arrêté en région parisienne. Il reconnaît avoir la veille assassiné Isabelle Sichery, jeune femme timide et gentille. Il l'a sauvagement violée et étranglée avant de mettre le feu à son appartement, poursuit Ouest France. Isabelle était employée à la SNCF et avait rencontré Patrice Allègre en Espagne. Elle l'a d'abord hébergé chez elle. Lui est alors déjà recherché par les enquêteurs après la mort de Mireille Normand, 35 ans, dont le corps a été retrouvé enterré chez elle à Verdun. En juillet 1997, étranglée et violée, elle avait croisé Allègre lors d'un barbecue et avait accepté de le loger contre des services de bricolage. Après la découverte du corps, des témoins ont reconnu le suspect sur les photos présentées par les gendarmes. Il faut aller notamment du côté de Toulouse pour remonter vers la jeunesse de Patrice Allègre et de ses premiers crimes. C'est non loin de là qu'il a grandi, à Saint-Geniès-Bellevue, en Haute-Garonne. Travaillant au buffet de la gare de Matabiau à Toulouse, il y rencontre la première femme qui va étrangler et violer, Valérie Tarriot, 21 ans, une collègue. C'est en février 1989, Valérie avait refusé d'aller plus loin avec lui, les policiers ont assuré à ses parents que la jeune femme s'était suicidée. Laure Martinet, étudiante de 19 ans, est sa deuxième victime connue. Elle habitait aussi à Saint-Geniès-Bellevue, il l'a martyrisée et tué après l'avoir prise en stop et avoir essayé de l'embrasser en 1990. À ce moment-là, il vient d'avoir une petite fille, née d'une relation qui durera 7 ans avec sa compagne. En février 1997, il a étranglé, puis violé Martine Mathias à Toulouse, avant de mettre le feu à son appartement. Comme pour les autres, il dit avoir dérapé lorsqu'elle a refusé ses avances. Le troisième criminel potentiel se nomme Francisco Arce Montes. Période d'activité, actif en Europe en 1996, l'année de la disparition et du meurtre de Caroline Pinault. Profil des victimes, il ciblait des jeunes femmes et adolescentes. La mobilité géographique, il se déplaçait fréquemment entre la France, l'Espagne et le Royaume-Uni. Il a commis le meurtre de Caroline Dickinson en Bretagne en juillet 1996, le même mois que la disparition de Caroline Pinault. L'affaire Francisco Arce Montes débute en France dans la nuit du 17 au 18 juillet 1996, lorsqu'une jeune collégienne anglaise nommée Caroline Dickinson est retrouvée morte étouffée après avoir été violée dans l'auberge de jeunesse de Plaine Fougère en Ille-et-Vilaine, près de Saint-Malo. Elle effectuait avec sa classe un séjour linguistique en France. L'horrible affaire est intervenue sans même que ses camarades de chambrée ne s'en aperçoivent. Très vite, l'affaire criminelle va avoir un fort écho médiatique en France et en Grande-Bretagne, ce qui influe sur le déroulement de l'enquête. Le meurtrier, un Espagnol du nom de Francisco Arce Montes, est arrêté le 13 mars 2001 à Miami, aux États-Unis, et il est alors confondu par une analyse ADN. Quatrième suspect potentiel, Frank Sigler. En 1996, il était probablement en liberté. Profil des victimes, il ciblait des jeunes personnes. Tout comme les autres criminels précédemment cités, il a utilisé l'étranglement comme méthode de meurtre. Sa mobilité géographique, il a commis des crimes dans différentes régions de France. Il était originaire de Belfort. En 1998, il est arrêté pour s'être entêté à aller en Espagne parce qu'il avait commis un braquage quelques semaines plus tôt. Cinquième potentiel criminel, le Grêlé, de son vrai nom François Vérove. Le Grêlé, bien que son crime le plus connu soit le meurtre de Cécile Bloch en 1986, est resté actif et recherché en 1996. Il est lié à une affaire de séquestration et de viol à Saclay, dans l'Essonne, même département où a été retrouvé le corps de Caroline Pinault. En 1994, il était toujours en liberté en 1996. Il est possible qu'il soit donc impliqué également dans le meurtre de Caroline Pinault. Entre 1995 et 1999, cet homme a côtoyé Denis Jacob, membre du syndicat de l'Alliance Police Nationale et responsable du département des Hauts-de-Seine, proche de l'Essonne. François Vérove, connu sous le nom du Grêlé, n'a pas de crime spécifiquement attribué à l'année 1996. Cependant, ses crimes connus s'étendent de 1986 à 1994 et dans sa lettre d'aveu avant son suicide en 2021 au Gros du Roi, Vérove a déclaré n'avoir rien commis depuis 1997. Depuis 1997, signe donc des aveux sur des crimes qu'il aurait faits en 1996. Voici une chronologie des crimes connus de François Vérove. 1986, donc le meurtre de Cécile Bloch. Le double meurtre de Gilles Politi et Imgard Müller en 1987. Et en 1994, l'enlèvement et le viol d'un enfant à Mitry-Mory. Sixième piste, la possible piste de Eissa Zerouati. Pourquoi ? Parce que la forêt de Sénart, lieu de ses crimes, est proche de Orsay, où a été découvert le corps de Caroline, dans le même département. Le père de famille a été confondu par des traces ADN. Eissa Zerouati a été reconnu coupable de l'agression sexuelle entre 1995 et 2000 de plus d'une trentaine de femmes dans la vaste forêt située à 25 km au sud-est de Paris. Le violeur de la forêt de Sénart avait semé l'effroi durant 5 ans parmi les joggeuses et promeneuses. Coiffé d'un casque intégral de moto qu'il n'ôtait jamais durant les agressions, l'homme avait été confondu par des traces ADN, retrouvées sur une moitié de ses victimes. Le mode opératoire était toujours le même. Les témoignages concordants des plaignantes sur l'apparence physique de l'agresseur avaient permis aux enquêteurs de conclure qu'il s'agissait d'un serial violeur. 34 viols, tentatives de viol et agressions sexuelles à son actif. L'accusé, un père de famille sans histoire, résidant à Corbeil-Essonne et vivant de petits boulots peu qualifiés, avait été mis en examen en 2015 pour 34 faits de viol. Certaines de ses victimes étaient enceintes ou âgées et parfois étaient menacées par une arme. Aurait-il perdu son sang-froid concernant l'affaire de Caroline Pinault ? La cour d'assises d'appel de Paris a suivi les réquisitions de l'avocat général Marc Mullet, qui avait demandé 20 ans de réclusion criminelle, brandissant la preuve incontestable de l'ADN. Elle l'a toutefois acquitté pour 3 des 34 faits et n'a pas assorti cette peine d'une période de sûreté des 2/3 de sa peine, telle que l'avait requis le parquet général, jugeant qu'Eissa Zerouati ne présente plus un état de dangerosité, le nécessitant, a expliqué le président de la cour, Laurent Raviot. Une mesure de suivi socio-judiciaire ainsi qu'une injonction de soins ont d'ailleurs été prononcées à son encontre. En conclusion, l'affaire Caroline Pinault reste un mystère poignant. Près de 29 ans après les faits, cette jeune néerlandaise de 24 ans, dont le corps a été découvert le 7 août 1996 en Essonne, continue d'intriguer les enquêteurs et le public. Son cas, comme tant d'autres cold cases, soulève des questions troublantes sur la nature du mal et les limites de la justice. Bien que l'affaire demeure non résolue à ce jour, elle n'est pour autant pas oubliée. Des initiatives comme celle de la fondation Peter R. De Vries, offrant une récompense de 100 000 euros pour des informations cruciales, montrent que l'espoir de résoudre ce crime persiste. De plus, les avancées en matière d'analyse ADN pourraient un jour apporter des réponses inattendues, comme le suggèrent les récentes investigations sur d'autres affaires non résolues. 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
3: J'ai écrit un texte il n'y a pas très longtemps. Je le connais pas encore par cœur, mais globalement c'est ça. C'est Baby, qu'est-ce que tu fais là? Baby, noyé dans la colle, qu'est-ce là? Pour la première fois je rêve d'un pouvoir dont je ferai des cauchemars, de tuer d'une caresse dont la nuit s'approche en secret. Baby. Et à un moment je dis ça, pour la première fois, pour la millième fois, je rêve du pouvoir de d'apaiser tes cauchemars et d'une larme de soigner toutes tes blessures. Je parle d'une petite souris à ce moment-là. Voilà. Par hypersensibilité, moi je me sens infectée par par la violence sexuelle du monde aujourd'hui et depuis très très jeune, et sans comprendre du coup ce qui arrive, ce qui se passe, en croyant que c'est ma maladie. Et en fait, j'ai ce pouvoir d'extraire, j'ai une sorte de clairvoyance sur des images, des choses comme ça. Je pense à Star Wars 6, cette scène de Leia, de la princesse Leia, pardon, sur la queue de Jabba the Hutt. Et enfant, ça m'avait troublé profondément. J'en avais eu des fantasmes étranges et sordides qui étaient malaisants, vraiment. Et en fait, en le revoyant là, adulte, il y a 2 ans, je crois, je me suis dit, c'était pas du tout faux. C'était concrètement ce qui était en train de se passer, en fait. C'est bizarre et c'est infectant, en fait. Ce manque de clarté que parfois on... Les adultes, c'est le mot que j'ai, parce que c'est un truc qui est très enfantin chez moi encore, ce truc de... Les adultes ne sont pas clairs sur ça, et c'est une infection. Ça prend au corps, ça nous souille de l'intérieur. Je pense que c'est important d'ouvrir cette parole aujourd'hui. Je sais que j'ai des égouts intérieurs qui parlent de tous ces... Ouais, ces fantasmes étranges et sordides qui sont d'autant plus étranges qu'adultes. Je vais aller regarder des documentaires sur des tueurs en série, des choses comme ça. C'est troublant, c'est comme si enfant, j'avais compris que ça faisait partie de la nature humaine et je suis pas certaine d'y avoir été confrontée sur du concret. Par contre, je l'ai senti dans le regard de certaines personnes. Certains adultes qui ont pu poser sur moi des regards malsains, vraiment. Et sans que ça aille jusqu'au drame, c'était déjà infectant, en fait. Et profondément traumatique, en fait. Enfin, ça... Mais c'est un pouvoir, je crois, parce qu'adulte, ça me permet de le voir et de le reconnaître chez l'autre sans le juger. Et si j'arrive à faire suffisamment d'espace à l'intérieur de moi, de ne pas en avoir peur, en fait... De comprendre que c'est une maladie qui est à la fois culturelle et sociale. Et enfin, c'est pas la personne, moi, qui me met en détresse, en fait. C'est un système qui engendre ça.

Je vais pas parler de l'exode d'autrui, que je maîtrise pas. Mais je vais parler de mon exode à moi, où pour des raisons que je vais pas forcément évoquer, mais exode c'est s'éloigner pour moi, c'est partir, c'est quitter. C'est pour plein de raisons, mais les miennes, mon exode personnel, c'est un refus d'obtempérer, d'accepter la bêtise, ce sorte d'absence de courage absolu des membres de ma famille, cette inefficacité absolue à faire quoi que ce soit. Et une fois que c'est résolu, tout le monde le savait et pensait la même chose que moi. Et ça me sidère. Je vois que c'est authentique et que la personne pense sincèrement ce qu'elle est en train de me dire. Et à ce titre, je me sens connectée à ça. Et en même temps, je me dis, mais comment on peut avoir... C'est vraiment, il y a un terme très spécifique qui m'échappe là maintenant, mais comment on peut se réinventer l'histoire, mais et probablement qu'en même temps, c'était des choses qui étaient déjà présentes, la personne avait probablement plein d'émotions et de pressentiments et de choses qui étaient là, mais c'est comme si je parlais solaire, lumière solaire, c'est actif, c'est être actif, c'est faire. J'ai l'impression que la plupart des gens autour de moi dans ma vie ont été lunaires. Ah, ils ressentent, hein, mais alors pour faire quoi que ce soit. Du coup, c'est des conversations absurdes de je le savais. Bah, je m'en fous. Et donc, c'est un exode de colère. C'est de la colère qui m'anime parfois. J'espère que je m'apaiserai dans ma colère. Mais j'ai envie de la vivre très intensément pour l'instant. Cette colère qu'à proscrire quand on parle de spiritualité, et ça m'énerve. C'est trop important, la colère, c'est un moteur fondamental pour protéger et se protéger. Et c'est formidable comme outil. Ouais, l'exode, c'est dire non, c'est partir, c'est parfois c'est juste dire au revoir, mais parfois ça veut dire ne pas revenir, et c'est peut-être terrifiant, mais c'est important de savoir dire si. Je crois que dans ma famille c'est ça, c'est moi je pars, et si vous avez envie de partir avec moi, par contre vous serez les bienvenus, mais je ne reste pas dans votre marasme. Et j'aime bien ce mot exode. Comme ça que je le vis pour moi, en tout cas.

0: J'ai peur de vous. Ne rien faire. C'est marrant parce que tout début, avec Rêvé, je parlais de série. Et de cette culpabilisation que j'avais. De ne rien faire. À me noyer dans des univers factices. Et ces derniers temps, grâce à des amis notamment qui m'ont reflété le fait qu'en fait je fais beaucoup de choses. Moi, on m'a toujours reflété le fait enfant que j'étais paresseuse et que j'en branlais pas une. Et parce que j'étais plutôt douée à l'école, on me faisait miroiter c'est pas juste parce que toi tu bosses pas beaucoup, t'as des bonnes notes. Et en fait, ça a posé la question du rien faire où c'est comme s'il fallait absolument que je fasse quelque chose à chaque instant de ma vie parce que sinon je suis une merde et je suis paresseuse et je vaux même pas la peine qu'on s'occupe de moi, quoi. Je suis une exploiteuse du système, suffisamment intelligente pour pouvoir tout faire et pas assez pour faire quoi que ce soit. Et là, ça fait quelques années où j'apprends à m'autoriser à ne rien faire, à passer ma journée à geeker, à regarder des séries. Parce qu'au fait, au quotidien, je fais beaucoup de choses et c'est mon droit de pas être productive à chaque instant. Ça prend du temps à accepter parfois quand l'univers enfant est un peu maniaque et insécurisé sur l'univers est ambitieux pour moi-même sans qu'on m'ait posé la moindre question de ce que moi j'avais envie de faire. Voilà.
1: Un autre monde.
0: Ambition. J'adore ce mot. J'adore ce mot parce qu'en France, il est mal vu, souvent. Ça dépend pour qui on vote, j'ai presque l'impression. Si on vote à droite, c'est ok d'être ambitieux. Si on vote à gauche, mon Dieu, c'est le pire défaut de la Terre. Moi, je trouve que l'ambition, c'est génial parce que elle ne doit pas s'exercer au détriment de qui que ce soit. Mais c'est formidable parce que je trouve que c'est un moteur, quoi. C'est quelque chose qui... J'ai l'ambition de... Moi, j'ai l'ambition d'être la meilleure version de moi-même. Pas au quotidien, justement, c'est ce que j'apprends à faire. De ne pas chercher à vouloir exercer une fausse perfection absolue de j'ai le droit de mettre en colère par exemple, et c'est pas grave si je te raconte des conneries parfois. Ambition pour moi c'est aussi je suis chanteuse, j'ai envie de la pratique artistique, ça pose souvent cette question d'ambition. On me demande ça souvent. C'est quoi ton ambition? Et on jauge mon potentiel par rapport à mon ambition. Et c'est rigolo, quoi, parce qu'il y a l'ambition d'être célèbre, et il y a l'ambition de faire ce qu'on aime, et il y a l'ambition de juste s'amuser, enfin, passer des bons moments en musique, en ce qui me concerne. Moi, j'ai envie de faire ce que j'aime. Et bien sûr que la célébrité facilite, on va dire... la vie quotidienne, dans le sens où ça paye, quoi. Mais on ne pense qu'à la richesse quand on parle d'ambition. Et quand on me pose cette question en tant que chanteuse, on me dit ça. Que si je ne suis pas ambitieuse, c'est-à-dire que je n'ai pas envie de percer, ça ne sert même pas à quelque chose que j'essaye. Et récemment, j'ai dit ça à un musicien pro qui me redisait ça pour la énième fois. La énième personne qui vient me parler de ses peurs à lui, je lui ai dit « fuck you ». Mais pas fuck you, toi, tu as tort. Juste en mode, c'est faux. Je suis pas d'accord. J'ai l'ambition de faire ce que j'aime. Et j'ai l'ambition de conquérir le monde avec ce que j'aime.

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0: petite histoire deviendra grande, pourvu que Dieu lui prête vie. Non, nous ne sommes pas dans une parodie d'une fable de La Fontaine, mais bien dans l'histoire, celle d'ici, la nôtre, qui ne s'écrit pas avec un grand H, mais qui la rejoint souvent. Je vous parlerai de mes coups de cœur historiques, une visite, une découverte, et comment cette histoire peut s'inscrire dans la grande. Bienvenue dans l'émission Histoire d'ici, vision d'ailleurs. Bonjour à tous et à toutes, et à toi, cher auditeur, auditrice. Bienvenue dans une nouvelle émission de Histoire d'ici, vision d'ailleurs. Je suis très heureuse de vous retrouver pour ce rendez-vous mensuel incontournable pour tout découvrir sur l'histoire de notre région et ses interconnexions avec l'histoire de France. Petit changement aujourd'hui, nous allons moins parler d'un lieu que d'un personnage. Et nous allons découvrir que les actions de cette personne ont grandement influencé l'évolution et les paysages de notre Ardèche, mais aussi d'une bonne partie du royaume de France. En effet, né à Villeneuve-de-Berg en 1539, Olivier de Serres participera, à sa façon, au développement de notre territoire. Villeneuve-de-Berg, en 1539, est une petite ville de province créée 255 ans plus tôt, conjointement par le roi de France Philippe III et l'abbé de Mazan. Cette création a pour but, pour le roi de France, d'instaurer un pied-à-terre en quelque sorte, sans bataille aucune, sur une terre relevant du Saint-Empire romain germanique. En effet, le Vivarais ne sera rattaché au royaume de France qu'en 1308. Et cette création de Villeneuve-de-Berg est assortie de nombreux avantages. Franchise stimulant son peuplement, droit de foire et marché apportant un commerce actif et administration royale attirant bourgeois et notables. 255 ans plus tard, la ville est toujours prospère et Olivier de Serres naît dans une famille de notables aisés. Son père est marchand drapier, consul de Villeneuve et recteur de l'hôpital. Sa maison natale est toute proche de la maison du roi, lieu fondateur de la ville. Et sa façade permet tout à fait d'imaginer la vie qui se déroulait dans ses murs lorsque ses parents y exerçaient le commerce de draps. Mais c'est également sous le signe de la religion réformée que grandit le jeune Olivier. En effet, dès le début des années 1530, la religion réformée pénètre en Vivarais. Ces nouvelles idées, prônées par Calvin, arrivent dans un contexte où les abus de l'Église catholique sont de plus en plus contestés. Le clergé catholique est mal formé, et l'inaccessibilité de la religion, avec les messes en latin et les textes non traduits, ne permettent pas une relation de confiance. La force de cette nouvelle religion, et de Calvin qui l'organise, c'est justement son accessibilité avec la traduction en français qui permet la propagation des idées. D'autre part, la proximité de Genève permet une diffusion rapide et importante sur tout le territoire. Et rapidement, les protestants prennent le contrôle de certaines villes, comme Villeneuve-de-Berg. Pour contrer cette propagation, la papauté entreprend de réformer l'Église et de lutter contre les progrès du protestantisme. Cette contre-réforme débute avec la réunion du Concile de Trente, convoquée par le pape Paul III, en 1545. Les idées de Luther et de Calvin y sont fermement condamnées. Et c'est en 1562 que débuteront les guerres de religion qui séviront en France pendant plus de 30 ans. C'est donc sous le signe de la religion réformée que grandit le jeune Olivier de Serres et il sera toute sa vie influencé par cette éducation. L'acquisition du domaine du Pradel en 1557 fait de Olivier de Serres un seigneur, propriétaire terrien. Mais à 19 ans, ce n'est pas encore le centre de sa vie et ce domaine est entretenu par des paysans sur place, alors qu'Olivier de Serres habite toujours à Villeneuve-de-Berg où il est actif au niveau de la religion réformée. C'est en 1578, soit à près de 40 ans, que Olivier de Serres et sa famille décide de s'installer définitivement au Pradel pour en faire une ferme modèle qui sera le théâtre de nombreuses expérimentations pratiques. Pour nous accompagner aujourd'hui dans la découverte de la vie et de l'œuvre de Olivier de Serres, nous rejoignons Benoît Vidal, président de l'association Institut Olivier de Serres et spécialiste de l'œuvre de notre art des choix. Benoît Vidal, bonjour.
1: Bonjour.
0: Alors, encore très jeune, Olivier de Serres est impliqué dans la vie religieuse de sa ville. De quelle façon ?
1: Alors, effectivement, Olivier de Serres est né dans une famille qui va adhérer très rapidement à la réforme calviniste, à la réforme protestante. Ses parents, effectivement, choisissent de suivre les idées de Calvin. L'ensemble de la famille adhère à cette réforme. Olivier de Serres va s'impliquer très très vite dans jeune adulte dans la création de la paroisse réformée de Villeneuve-de-Berre. Il est qualifié quelquefois de diacre de l'église réformée de Villeneuve-de-Berre et il est choisi par ses amis réformés pour aller quérir auprès de Jean Calvin, un pasteur, un ministre pour la communauté de Villeneuve-de-Berre. Donc il part en janvier 1561 à Genève et il est reçu dans la maison de Jean Calvin pour demander auprès des ministres de Genève un ministre pour la communauté de Villeneuve-de-Berre. Et donc le premier pasteur de Villeneuve-de-Berre arrive 4 mois après dans la ville.
0: Est-ce que cette éducation qu'il a reçue l'a prédisposé à devenir propriétaire terrien ?
1: Alors, je ne sais pas si c'est le fait d'une éducation religieuse. C'est plutôt la famille d'Olivier de Serres qui fait l'acquisition de biens immobiliers, de parcelles de terre. Et Olivier de Serres va compléter l'œuvre entreprise par son père en particulier et faire l'acquisition du domaine du Pradel quelques années plus tard. Enfin, tout jeune adulte, à 19 ans, il fait l'acquisition du domaine du Pradel.
0: Donc son œuvre magistrale, c'est le théâtre d'agriculture et ménage des champs. Mais qu'est-ce qu'un théâtre au XVIe, au XVIIe siècle ?
1: Alors, au XVIe et au XVIIe siècle, un peu partout en Europe, sont publiés des théâtres. On pourrait dire plus simplement traités. Théâtre, je pense qu'il faut chercher la signification dans l'étymologie, hein, dans le grec ancien. Le théâtre, c'est là où l'on donne à voir. Et un auteur va donner à voir un sujet. De nombreux théâtres sont publiés en Europe. Le premier atlas que l'on connaisse, c'est le Theatrum Urbis Terrarum, le théâtre du globe terrestre. C'est un ouvrage, un recueil de cartes de géographie. Mais d'autres auteurs, notamment en France, vont publier des théâtres. Le premier pasteur de l'église réformée de Villeneuve-de-Berre, quand il quitte Villeneuve-de-Berre, va publier un théâtre des machines. Claude Mollet, le jardinier du roi aux Tuileries, hein, dans les années 1600, publie un théâtre des jardinages. Les théâtres, ce sont des traités de vulgarisation technique ou scientifique.
0: Un domaine agricole sur un plateau calcaire, ce n'est pas l'idéal en termes d'accès à l'eau. Comment Olivier de Serres a-t-il résolu ce problème ?
1: Dans ce bavivarais où est situé le Pradel, le problème de l'eau est un problème essentiel. Alors, pour les cultures agricoles, il faut savoir qu'à l'ouest du domaine passe un petit ruisseau qui descend du plateau du Coiron. Ce petit ruisseau, le Gazelle, eh bien Olivier de Serres va y installer un petit barrage, une petite retenue d'eau, et par un canal d'amener, va apporter l'eau sur l'ensemble du domaine. Alors Olivier de Serres réalise sur le domaine du Pradel un système d'irrigation avec des drainages, mais aussi des canaux d'irrigation. Et pour cela, il prend exemple sur le travail qu'a réalisé Adam de Craponne, à Salon de Croix, hein, suivant la dénomination de l'époque, que l'on connaît aujourd'hui comme étant Salon de Provence.
0: Quelles sont les nouvelles espèces végétales que Olivier de Serres a contribué à implanter, qu'il a importées en quelque sorte?
1: Olivier de Serres parle de cultures nouvelles. Je ne suis pas sûr qu'il les ait toutes installées sur son domaine du Pradel. Il connaît un certain nombre de plantes nouvelles. Par exemple, il nous parle de la nicotiane, hein, c'est-à-dire le tabac, hein, qui est amené dans le royaume de France à cette époque-là. Il y en aurait peut-être d'autres, en particulier la pomme de terre, mais qu'il ne nomme pas ainsi. Il parle de cartouches ou de truffoles et certains auteurs ou certains spécialistes y ont vu effectivement la pomme de terre et il en dit quelques lignes dans son théâtre d'agriculture.
0: En quoi participe-t-il à l'essor économique de la région au 18e, 19e ?
1: Dans les années 1600, la société est friande de soie et donc on produit déjà à l'époque d'Olivier de Serres de la soie en Provence, en Languedoc, en Dauphiné. Mais il est un de ceux qui va contribuer à l'essor de la sériciculture dans le royaume, dans le cinquième lieu du théâtre, c'est le 15e chapitre qui s'intitule « La cueillette de la soie par la nourriture des vers qui la font » et est un passage très précieux sur la manière de cultiver les mûriers et d'élever les vers à soie. Et donc ce 15e chapitre du cinquième lieu fait l'objet d'un tiré à part qui se va s'intituler tout simplement « La cueillette de la soie par la nourriture des vers qui la font ». Et ce tiré à part, ce petit opuscule, est diffusé un peu partout auprès de ceux qui souhaitent développer la sériciculture.
0: Il me semble même que le roi a échangé des plans de mûrier avec Olivier de Serres.
1: De 20 000 mûriers ont été fournis pour les jardins du roi. Cette production de plants de mûrier, on le voit peut-être pas souvent, mais Olivier de Serres, effectivement, installe une véritable pépinière de mûriers au Pradel et il fait le commerce de plants de mûriers. Il fait aussi le commerce de plants de vignes. Voilà. Le Pradel, au moment où Olivier de Serres le dirige, est un lieu de production, est une pépinière.
0: Une grosse partie du travail de Olivier de Serres aura été donc de consigner ses observations. Donc cela se traduit par une première édition du Théâtre d'agriculture, mais plusieurs rééditions. Pourquoi donc a-t-il fait ces rééditions ?
1: Aujourd'hui, on dénombre 27 éditions du théâtre, entre la première édition, juillet 1600, jusqu'à la toute dernière, hein, en 2001, chez Actes Sud. Donc il est bon de préciser toutefois qu'une édition du théâtre, à cette époque-là, c'est à peu près 1300 exemplaires.
0: Ce qui est très important déjà pour l'époque.
1: C'est un travail de longue haleine, hein. La publication de l'édition 1603, par exemple, prend plusieurs mois. Olivier de Serres va obtenir de l'imprimeur qu'une deuxième presse soit mise en fonction pour accélérer la publication de la seconde édition du théâtre en 1603.
0: Le domaine d'Olivier de Serres est détruit en tant que refuge protestant au début du XVIIe. Il est reconstruit par son fils Daniel. Que reste-t-il du domaine réalisé par Olivier de Serres et conservé par son fils ?
1: En 1628, les troupes royales qui viennent pour faire le siège du village de Mirabel font le siège du Pradel et le Pradel, à ce moment-là, est rasé jusqu'aux fondations. C'est donc Daniel de Serres, le fils aîné d'Olivier, qui va reconstruire le domaine et la bâtisse. Que l'on peut voir encore aujourd'hui, qui subsiste, quelques vestiges de tours, notamment, hein, dans la vieille bâtisse. La pièce essentielle du système d'irrigation, qu'Olivier de Serres nomme la mère de la fontaine, est toujours visible. C'est une petite construction de pierre sèche qui permettait à la fois de recueillir les eaux du domaine et de les redistribuer sur les parcelles pour accomplir la tâche d'irrigation.
0: Je crois savoir que, mais beaucoup plus tard, Olivier de Serres a été nommé le père de l'agronomie.
1: Effectivement, Olivier de Serres donc connaît un peu une période d'oubli. Il faut attendre un certain nombre de savants du siècle des Lumières. Je pense à l'abbé Rosier, je pense à Augustin Parmentier, qui redécouvrent l'œuvre d'Olivier de Serres, qui vont la relire diffuser à nouveau la pensée d'Olivier de Serres.
0: Comment est organisé le domaine aujourd'hui et à qui appartient-il ?
1: Le domaine du Pradel est propriété de la région Auvergne-Rhône-Alpes la gestion du domaine est confiée à l'établissement public du lycée agricole Olivier de Serres à Aubenas, qui gère effectivement sur le site du Pradel l'exploitation. Hein, il y a une ferme, une chèvrerie, pardon, la ferme expérimentale Caprine, qui est un haut lieu de la fabrication du picodon sur la Drôme et sur l'Ardèche, où de nombreux éleveurs viennent se former. Et il y a aussi un centre de formation pour adultes qui dépend directement du lycée agricole d'Aubenas.
0: Quel est le rôle aujourd'hui de l'Institut Olivier de Serres ?
1: Alors, l'Institut Olivier de Serres est une association dont le but est de faire connaître Olivier de Serres, de faire connaître le théâtre d'agriculture et de recueillir, de conserver tous les éléments propres à cette connaissance. La seule collection complète des éditions du théâtre est conservée au Pradel dans les locaux de l'association.
0: Merci beaucoup, Benoît Vidal, pour cet échange.
1: Je vous en prie, c'est avec grand plaisir que l'on aime parler d'Olivier de Serres et du théâtre d'agriculture.
0: Merci à vous.

Vous êtes sur Déclic Radio 101.1 FM dans l'émission Histoire d'ici, Vision d'ailleurs, et vous venez d'écouter All People That on Earth Dwell, une musique composée par Louis Bourgeois et interprétée par E. Vaughan Williams Himnal. Louis Bourgeois était un compositeur, théoricien de la musique, figure majeure de la réforme calviniste. Et nous voici déjà dans la partie contextualisation de cette émission. Et nous allons voir très rapidement que c'était une époque particulièrement riche et féconde que cette période de la Renaissance. Rappelons tout d'abord que nous sommes sous le règne de François Ier, lorsqu'Olivier de Serres voit le jour. Roi emblématique de la Renaissance, François Ier a promulgué des ordonnances, des textes qui ont profondément marqué notre histoire nationale. Comme l'ordonnance de Villers-Cotterêts du 10 août 1539, par laquelle François Ier prend deux décisions importantes pour l'unification du royaume, dont l'une notamment influencera la vie d'Olivier de Serres. En effet, le roi de France ordonne que dorénavant, tous les actes de justice soient rédigés en français et non plus en latin. C'est ainsi que la langue d'Olle devient l'unique langue administrative. En rédigeant son théâtre d'agriculture en français, Olivier de Serres participe à la mise en place d'une seule langue nationale sur le territoire français. Cette même ordonnance de Villers-Cotterêts, en prescrivant aux curés de tenir le registre des baptêmes et des sépultures, crée la première fondation de notre état civil. En cette première partie du XVIe siècle, Lyon est l'un des principaux centres européens de l'imprimerie. Mais les ouvriers typographes lyonnais ont des revendications et le 25 avril 1539, cette révolte prend la forme d'une grève de toute une profession dont les revendications sont hausse de salaire, diminution de la durée du temps de travail et aussi et surtout diminution du nombre d'apprentis que les patrons embauchaient en masse pour remplacer les ouvriers qualifiés. Cette révolte entrera dans l'histoire sous le nom du Grand Tric. Ce nom viendrait du cri de ralliement des ouvriers pour cesser le travail. Une origine possible est celle du son d'une réglette tapant dans les ateliers et annonçant les interruptions autorisées du travail. L'ampleur de cette grève amènera François Ier à trancher en faveur des patrons. Deux édits condamnent les coalitions ouvrières. C'est l'année suivante, le 27 septembre 1540, que le pape Paul III, par bulle papale, approuve la fondation de la Compagnie de Jésus, d'Ignace de Loyola. La règle fondatrice de l'ordre des Jésuites est l'obéissance sans réserve au pape d'abord, puis au supérieur ensuite, qui est le général de la Compagnie, élu à vie et au pouvoir sans limite. C'est ainsi que les jésuites constituent un instrument parfait au service de l'Église et qu'ils se distingueront notamment dans la lutte contre l'hérésie. Nous arrivons en 1549, année où, en avril, Joachim du Bellay publie la défense et illustration de la langue française. Cette publication entérine la naissance de la Pléiade, ce mouvement littéraire d'un groupe de poètes autour de Joachim du Bellay et Pierre de Ronsard. Le but de ce mouvement, à travers leurs œuvres littéraires et leurs textes théoriques, était de renouveler et perfectionner la langue française et de participer ainsi à son émancipation du latin. En 1552, la France s'agrandit du côté de la Lorraine. Les trois évêchés impériaux, Metz, Toul et Verdun, sont annexés à la France et Charles Quint n'y peut rien. En publiant Les Amours de Cassandre, Pierre de Ronsard est définitivement reconnu comme le prince des poètes. En 1558, alors que Olivier de Serres achète à 19 ans le domaine du Pradel, c'est le 8 janvier la prise de Calais. François de Guise, le lieutenant général du royaume de France, parvient, après 200 ans de possession anglaise, à rendre à la couronne de France la ville de Calais. Il s'agissait de la dernière possession anglaise sur le continent.
le massacre de Vassy, le 1er mars 1562, qui fait de très nombreux morts ou blessés parmi les protestants qui tenaient leur réunion de culte à l'intérieur d'une cité, fait basculer la France dans la première guerre de religion. Charles IX est encore un enfant lorsqu'il arrive au pouvoir à la mort de son frère, le jeune roi François II. C'est sa mère, Catherine de Médicis, qui s'imposera comme régente. Celle-ci fera entreprendre au jeune roi de 13 ans un voyage à travers la France appelé le Grand Tour de France. Ce voyage de plus de 2 ans, en 1564, 65 et le début de 66, doit permettre, après les ravages de la première guerre de religion, de forger l'unité du royaume et renforcer les liens de fidélité à l'égard de la monarchie. Il doit également permettre de réconcilier protestants et catholiques et faire appliquer les édits de paix. C'est au cours de ce voyage que le jeune roi constate que le début de l'année varie, selon les diocèses, entre Noël, le 25 mars, le 1er mars ou Pâques. Le roi promulgue donc un édit connu sous le nom d'édit de Roussillon et rédigé lors de son passage dans le château de Roussillon en Isère et précisant le début de l'année civile pour tous au 1er janvier. Ce texte, promulgué le 5 août 1564, ne sera pleinement appliqué que le 1er janvier 1567. Dans un contexte politique troublé par les guerres de religion, Olivier de Serres et sa famille s'installent au Pradel en 1578 et le domaine servira de refuge aux protestants. Plus loin de chez nous, c'est dans le Périgord que naît le mouvement de révolte des croquants. Ce sont des paysans révoltés, formés en bandes armées. Ils veulent lutter contre le fisc et assurer l'ordre que l'État

0: au roi Henri IV et à le lui dédicacer. Et le roi est particulièrement attentif aux idées véhiculées par ce théâtre d'agriculture qui prône des solutions pouvant permettre le redressement économique de la France. En 1608, lorsque sort l'édition complète du théâtre d'agriculture d'Olivier de Serres, Paris voit l'achèvement de la galerie du bord de l'eau du palais du Louvre, dont le rez-de-chaussée fut réservé par le roi aux meilleurs ouvriers de France. Puis nous voici en 1628. Olivier de Serres est déjà décédé depuis 9 ans lorsque son domaine du Pradel est totalement détruit par les catholiques. Mais des avancées dans le domaine de la médecine promettent de belles découvertes lorsque l'anglais William Harvey expose une théorie de la circulation sanguine liée au cœur. Et côté industriel, en France, au Havre, on construit le premier port à écluse. Nous voici maintenant arrivés à la fin de notre voyage dans le temps. Nous retrouvons en 2026, soit 487 ans après la naissance d'Olivier de Serres.
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0: Cette émission vous a plu ? Alors n'hésitez pas à nous contacter et nous partagerons aussi vos coups de cœur historiques. À bientôt !

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Bonjour à vous et bienvenue pour une nouvelle édition des Selecta de chez Tonton. Et une fois est loin d'être coutume, mais aujourd'hui ce que je vous propose c'est de lever le pied sur les BPM et de prendre le temps d'une petite sieste musicale. On va s'installer dans les coussins de mon maquis, on va se relaxer et puis partir à droite et à gauche tout en restant tranquillement ancré dans la douceur d'un petit nid douillet. Pour cela, je vous propose d'ouvrir cette session exceptionnelle avec une collaboration entre le producteur français Desbruits et la chanteuse d'origine soudanaise Alsara. On continuera avec ce bijou de musicien camerounais, cette musique médicament, toujours de Blik Bassi, en collaboration avec le groupe français Roseau. On partira au Zimbabwe avec la regrettée Chiwonizo et ce morceau magnifique. Puis une collaboration assez inédite entre deux artistes venus à la fois d'Europe et d'Afrique, le duo Kouyaté-Nerman. Pour enchaîner avec une petite parenthèse réunionnaise, Anne O'Haraud sera notre invitée. Et pour finir cette première partie de sieste musicale, on ira en Afrique du Sud avec Bongediwe Mabandla. Je vous retrouve au milieu de l'émission pour poursuivre ce temps de repos. Et ce titre, déjà utilisé auparavant dans une de mes émissions précédentes lors de la première saison,

Voilà, c'était Bongediwe Mabandla, l'artiste sud-africain. On va poursuivre tout en douceur encore une fois pour cette nouvelle Selecta de chez Tonton, dédiée à une forme de sieste musicale que je vous propose. On va aller au Cap-Vert avec Meira Andrade. On retournera en Afrique du Sud avec BLK JKS. Puis au Sud-Soudan avec Sarah Algan. On ira ensuite entre le Sénégal et la Gambie avec Sona Jobarté et Balaké Sissoko. Puis une petite incartade afro-atlantique avec cette chanteuse que je viens de découvrir, chanteuse brésilienne Bia Ferreira. Et puis une petite plongée dans l'histoire avec deux petits bonbons, deux petits bijoux, un retour à la Réunion avec Michou, puis un passage en Guinée avec l'artiste exceptionnel Francis Bébé et sa Sansa Nocturne.

Voilà, c'était la Sanza nocturne du Guinéen Francis Bébé pour conclure cette édition spéciale de chez Tonton. J'espère pour vous que c'était doux, cette petite sieste musicale que je vous propose au cœur de l'hiver français. On se retrouve sur les ondes des radios partenaires, mais aussi sur les plateformes. N'hésitez pas à partager la musique de chez Tonton. Je vous embrasse et vous dis à très bientôt.

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